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Il trouve un puits profond et se met à crier, crier une pluie de mots jusqu'à s'épuiser. Les racines s'en nourrissent et font pousser un roseau. Il le coupe et fait trois trous, un trou pour l'air, le feu, un trou pour l'eau. Voilà comment est née la flûte Peul, capable de souffler le printemps avec le souffle d'un paysan, souffler le printemps pour que le monde devienne grand.

0: Merci.
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On rentre à nouveau dans la danse pour donner du sens à nos bruits, à nos baroufs. 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
1: Marie, vos secondes sont comptées.
0: À l'occasion de ses 30 ans de carrière, Nicolas Jules a sorti en mars 2026 un 45 tours intitulé « Marie est indépendantiste ». On écoute tout de suite « Marie ».

L'Honneur Deer a sorti son troisième album Wild Flowers. Il nous offre 11 titres à la croisée du folk, de la pop et de la country, portés par une écriture épurée. Il nous emmène dans un voyage doux et poétique, et on se laisse porter par la mélodie. On écoute Jolene, You're My Sunflower, et c'est mon coup de cœur sur Radio Couleur.

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1: C'est le moment de retrouver Christophe Maé avec Francis Cabrel pour le titre « La boutique des rêves » et cet extrait de l'album « Fête foraine ».

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1: La jeune artiste belgo-camerounaise Loubiana mêle dans son album Terre Rouge héritage et modernité. On écoute le titre Djali, dans lequel on retrouve le son de la kora, instrument dont elle est l'une des rares joueuses féminines. Et c'est le coup de cœur de Sylvie sur Radio Couleur.

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1: Pour clôturer en beauté le mois des fiertés, rendez-vous au festival Intérieur Queer à Lyon, entre le mercredi 1er et le dimanche 5 juillet. Au programme, des drag shows, du stand-up, des soirées clubbing, sans oublier le désormais cultissime Ball Voguing. Rendez-vous et informations sur www.intérieurqueer.eu. Jusqu'au samedi 11 juillet, la Bibliothèque Municipale de Lyon vous partage une partie de ses collections centrées autour de l'ésotérique et vous propose de vous immerger dans ce monde mystique grâce à des ateliers, des conférences et autres activités organisées dans le cadre de l'exposition « Aux frontières du réel ». Plus d'informations sur www.bm-lyon.fr. Jusqu'au 25 juillet 2026, le Festival du Péristyle vous propose des concerts gratuits tous les soirs, sous les arcades de l'Opéra National de Lyon. Venez profiter des musiques de tous bords avec l'Opéra Underground. Retrouvez toutes les infos sur www.opéra-lyon.com. Jusqu'au 25 août 2026, l'Institut Lumière à Lyon vous propose une nouvelle édition de son été en cinémascope. Chaque mardi soir, découvrez ou redécouvrez un classique du cinéma, projeté en plein air. Plus d'informations sur www.institut-lumière.org. Le mardi 7 juillet à 14h30, deux ateliers aquarelles seront proposés au musée de Bourgoin-Jallieu autour de l'exposition Au fil de l'eau, l'un pour les enfants de 4 à 6 ans et l'autre pour les enfants de 7 à 12 ans. Plus d'informations sur www.bourgoin-jallieu.fr. Le samedi 27 juin, c'est la fête du village à Montferrat, organisée par l'association Montferrat en fête. Pour en savoir plus, rendez-vous sur la page Facebook de l'association.
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3: On écoute tout de suite Belle Mazué, le titre Cette guerre, et cet extrait de l'album Famille.
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1: Et voici l'entretien présenté par Lucas Tettler.
2: Cet été, durant les mois de juillet et août 2026, le Bull Summer pose ses valises à Bourgoin-Jallieu. Cet événement veut rassembler les entrepreneurs du territoire pour les faire se rencontrer, échanger, mais aussi pour préparer la rentrée. Lara Belin, vous êtes la présidente de l'association Bull à l'origine de cet événement. Bonjour à vous.
3: Bonjour.
2: Alors avant qu'on parle en détail de ce qui attend les bergaliens et les bergaliennes avec le Bull Summer 2026, est-ce que vous pouvez nous présenter votre association et ses missions ?
3: Alors l'association Bull, elle est née d'un besoin de faire des rencontres et du business tout en adhérant à un réseau d'entrepreneurs, mais un budget qui permet à tout le monde d'adhérer, que ce soit aux petits comme aux grands, surtout puisqu'il y avait une problématique au démarrage qu'on n'a pas forcément 2000 voire 500 euros à sortir à l'année. Donc je voulais créer une association loi 1901 pour avoir des dons, mais surtout pour pouvoir créer une communauté d'entrepreneurs qui rassemble les gens avec des valeurs, la convivialité, l'humain, que ce soit pas que du chiffre d'affaires, mais qu'il y ait énormément d'entraide. Donc du coup, j'ai bossé sur le modèle économique pendant un moment et j'ai retrouvé, donc c'est 25 euros par mois pendant 6 mois. Comme ça, on bloque pas les personnes pendant un an si on va dire l'agenda convient pas ou l'ADA non plus. Et ça donne accès à 4 rendez-vous par mois. Le premier jeudi du mois, c'est le petit-déj. Le deuxième, c'est le déjeuner. Le troisième, c'est un atelier. Et le dernier, c'est l'afterwork. Et les adhérents ont juste à payer leur consommation. Et sinon, tout le reste est gratuit.
2: Et vous êtes parti d'un constat pour créer cette association ?
3: Oui, le constat que quand on démarre, surtout dans l'entrepreneuriat, on est seul. Et pour rejoindre un club d'affaires ou un réseau d'entrepreneurs qui existe déjà, il faut pouvoir sortir des sommes énormes qu'on n'a pas forcément justement quand on démarre.
2: Alors, si je comprends bien, à travers votre association, vous voulez favoriser les collaborations locales entre les entrepreneurs. Pourquoi ?
3: Parce que je trouve que c'est important, ne serait-ce que échanger des idées, que de grandir aussi, on va dire, son portefeuille de potentiels clients et de prospects. C'est des choses qui, aujourd'hui, dans l'entrepreneuriat, donc moi qui suis à mon compte toute seule en communication à mon bureau, des fois, de voir de l'humain, ça me manque. Du palpable quand on est à chaque fois derrière un ordi, quand on est dans sa cabinet pour recevoir des clients, des choses comme ça. Je trouve que c'est important d'avoir son petit rendez-vous programmé dans l'agenda pour justement voir, rencontrer, revoir des personnes, échanger sur du business, sur toutes ces choses-là. Et surtout, à Bull, j'ai pas voulu mettre de clause de non-concurrence, c'est-à-dire qu'on a le droit d'être du même secteur. Et surtout, c'est ouvert aux hommes, aux femmes et aux animaux de compagnie, et ça, j'y tiens vraiment.
2: Oui, c'était un besoin aussi de votre part de créer un peu du lien entre ces entrepreneurs qui communiquent pas forcément entre eux.
3: Voilà, c'est ça.
2: Alors, pour en revenir à ce Bull Summer 2026, c'est un peu la suite logique des missions de votre association. C'était comme une sorte d'évidence pour vous de créer cet événement ?
3: Pas forcément au départ, parce que je savais pas si juillet ou août, j'allais maintenir Bull pour mes adhérents. Et en fait, en discutant avec eux, j'ai eu l'idée du Bull Summer. Certains m'ont dit « Oh, c'est qu'au mois de juillet, au mois d'août, c'est creux. » Puis d'autres disaient « Mais non, mais moi, je pars au mois de juillet, en août, je suis dispo, je vais anticiper ma rentrée. » Et là, je me suis dit « Vous savez quoi, juillet et août, ce sera gratuit et ouvert à tous. Et je vais faire un nouveau programme spécial Bull Summer, où cette fois-ci, il n'y aura pas 4 ateliers, mais 3, avec un petit-déj, un atelier et une animation un peu été. » Parce que je voulais pas forcément d'afterwork, parce que je pense que l'été, les afterwork, on préfère les faire en copains, entre copains ou entre familles. Donc je voulais pas non plus être ultra intrusif pendant ce Bull Summer. Et le but, voilà, c'est que les gens s'inscrivent, qu'ils viennent se rencontrer, qu'ils viennent serrer les bonnes mains, qu'ils viennent apprendre des choses pour bien anticiper leur rentrée. Et puis forcément, le but derrière, c'est d'avoir encore plus d'adhérents au mois de septembre.
2: Au moins là, pas d'excuses, on pourra venir en juillet comme en août.
3: C'est ça, voilà. Peu importe quand est-ce qu'on part en vacances, il y a forcément une date où vous serez dispo pour pouvoir passer.
2: Et c'est la première fois que vous l'organisez ? C'est sa première édition ?
3: Ah oui, c'est la première édition, c'est la toute première fois.
2: Et vous avez mis combien de temps à la préparer, cette édition ?
3: Honnêtement, ça doit faire bien 4-5 mois, il n'y a encore pas tout de calé parfaitement.
2: Et comment est-ce qu'on pourrait définir ce Bull Summer 2026 ? C'est une sorte de festival réservé aux entrepreneurs ?
3: Je dirais pas festival, comme j'ai eu fait sur mes affiches, j'ai mis « Faites bronzer votre réseau cet été ».
2: C'est un peu une alternative, par exemple, à LinkedIn, mais version locale.
3: Version locale et surtout humain, il n'y aura rien de digital. C'est des vraies rencontres, c'est des vrais humains. Ça va être que dans des petites adresses locales au niveau, que ce soit et les activités, on va dire, un peu festives l'été, comme on a le tournoi de pétanque et la sortie en kayak. Les petits déjeuners, c'est pareil, ça va être que dans des petites adresses locales, pas forcément très très connues. Et pareil pour les salles de coworking, pour les ateliers.
2: Alors justement, vous avez parlé d'activités, j'aimerais qu'on aborde maintenant la programmation du Bulle Summer. Concrètement, qu'est-ce que vous nous avez réservé et préparé ?
3: Sur le mois de juillet, on a un petit déjeuner où là, en fait, donc, tous les autres entrepreneurs sont invités à venir et on va mettre en place un espèce de petit jeu pour que tout le monde se mélange et essaye de parler un petit peu avec tout le monde. Le but, c'est de serrer des mains, de faire des rencontres, pourquoi pas que ça crée des collaborations. Ensuite, on a un tournoi de pétanque, donc là où c'est vraiment un peu chill, détente, donc on ne sait pas trop si on va faire des équipes par corps de métier pour s'affronter tout ça avec un petit lot sympa à gagner. Et ensuite, on aura un atelier communication prospection pour préparer sa rentrée, donc pour préparer tout ce qui est la communication de fin d'année, parce que moi qui suis en communication, je sais que à partir de septembre, ça va très vite, entre les promotions de rentrée, tout ce qui va être Black Friday, tout ce qui va être Noël, en fonction de la saisonnalité et de l'activité de chacun, souvent c'est quand même une grosse, grosse période à préparer. Ensuite, au mois de juillet, on se retrouve à nouveau pour un petit déjeuner, cette fois-ci dans une nouvelle adresse, avec pareil le même concept d'un petit jeu. L'activité, ce soit une sortie kayak sur la Bourbe pour découvrir du coup Bourgoin-Jallieu et ses alentours. Et le dernier, ce sera un atelier comptabilité et changement de statut.
2: Alors, vous l'avez évoqué, cette sortie kayak. J'aimerais qu'on y revienne un petit peu plus précisément. Comment ça se passe ? Faut réserver ? C'est gratuit ? C'est ouvert à tous ?
3: Juste la sortie kayak, c'est 15€ par personne. Pour pouvoir s'inscrire au Bulle Summer, c'est sur le lien du compte Instagram inscription au Bulle Summer. Vous remplissez toutes vos données et les personnes cochent que les dates qui les intéressent. Bien sûr, rien n'est obligatoire, c'est obligatoire de les faire tous. C'est vraiment comme un bon vouloir de chacun, et en fonction de son agenda et de ses vacances qui sont prévues. Et par la suite, je vais créer un groupe WhatsApp Bulle Summer où je vais ajouter toutes les personnes qui se sont inscrites et puis c'est là qu'ils recevront leur petit rappel d'événements et tout ça.
2: Et c'est donc réservé uniquement aux entrepreneurs et à leurs animaux.
3: C'est ça. Et aux chefs d'entreprise aussi. C'est vraiment ouvert, même aux personnes qui sont porteuses de projets, qui n'osent pas encore se lancer entrepreneuriat. Des fois, venir rencontrer des gens qui sont déjà lancés et qui sont, on va dire, en feu de l'action. C'est toujours intéressant aussi de partager son expérience avec des personnes qui ont envie de démarrer. Donc c'est vraiment ouvert à tous, mais c'est vraiment uniquement que sur inscription.
2: Et au-delà de l'échange humain que vous voulez favoriser avec ces événements, est-ce que vous avez aussi l'espoir que ça puisse faire émerger de nouvelles idées ou de nouvelles collaborations entre ces différents chefs d'entreprise et entrepreneurs ?
3: Ah oui, totalement, mais même déjà aujourd'hui, ça l'est au sein des adhérents de Bulle, où des fois, il y a des collaborations qui se passent que je n'aurais mais jamais imaginées, et je trouve ça génial.
2: Vous avez déjà pu voir émerger des projets grâce à Bulle ?
3: Ah oui, oui, oui, des collaborations entre présentateurs du CFBJ et une esthéticienne. Enfin, je veux dire, c'est quand même fou, la collab, ils ont fait quelque chose de génial, une illustratrice et une photographe. Il y a vraiment plein de choses, une thérapeute et une comptable. Il y a vraiment des belles choses qui se sont déjà créées. Je pense qu'ils veulent pas tout me dire pour pas tout me spoiler, mais je crois qu'il y a vraiment des très belles choses qui arrivent.
2: Vous avez beaucoup de retours, justement, de la part de vos adhérents sur ça ?
3: Ils font que me remercier. Je crois qu'ils sont vraiment contents parce que c'est vraiment un réseau qui est bienveillant. C'est très humain et on n'est pas ultra porté sur « Oh, t'as fait combien de chiffres d'affaires ?» C'est pas que les chiffres, c'est l'humain avant tout. Le fait d'être une association, moi, mon but avec les dons que j'ai pu avoir, c'est de redistribuer l'argent en local. Par exemple, mes affiches du Bulle Summer, je vais aller chez un imprimeur local. Je vais pas aller demander à une copine qui a une imprimante. Non, non. L'association paye, on veut redistribuer l'argent en local. Pareil, on a pour projet au mois de septembre de réoffrir à nouveau un shooting photo pro à tout le monde pour que tout le monde ait des belles photos pro. Le but, c'est de donner les meilleures billes à tout le monde pour qu'ils développent leur business, que ce soit par l'humain, par les ateliers qu'on propose. C'est tous ces échanges-là, c'est apprendre à grandir ensemble, Bulle.
2: C'est aussi important pour vous de favoriser cette économie locale et de faire appel à des entreprises locales.
3: Ah oui, totalement. Par exemple, pour mes déjeuners, mon but, c'est pas d'amener tout le monde chez Quick. Je veux dénicher que des restos locaux, des choses qui viennent de se monter, pour montrer un peu les nouvelles adresses. C'est vraiment ce qui me tient à cœur.
2: Et puis peut-être aussi que ces entrepreneurs qui viennent dans vos événements auront des idées pour faire, eux, leurs propres événements dans ces mêmes locaux.
3: Exactement. C'est déjà arrivé plusieurs fois, d'ailleurs.
2: Et est-ce que vous pensez déjà à une seconde édition du Bulle Summer ou pas encore ?
3: Peut-être oui, mais je pense qu'il faudra que je m'entoure. Parce que là, j'ai certains bénévoles qui m'aident, mais d'une plus grosse équipe parce que c'est quand même beaucoup de travail.
2: Est-ce que vous êtes combien actuellement sur ce projet ?
3: Je suis toute seule depuis quasiment le départ, mais là, j'ai 5-6 adhérents qui m'aident pas mal en distribution d'affiches, à la création d'un site web, en relais de communication sur les réseaux sociaux. Donc ça, c'est assez chouette qu'ils veuillent donner du temps à Bulle parce qu'ils y croient.
2: Et donc pour terminer, si on veut participer à cet événement, comment est-ce qu'on peut s'y prendre ?
3: Et là, vous vous rendez sur le compte Instagram de Bulle et dans notre description, il y a le lien « Rejoindre le Bulle Summer ». Ils avaient juste à le remplir, c'est un Google Form. Sinon, qu'ils n'hésitent pas à envoyer un message s'ils ne le trouvent pas sur Facebook et Instagram et je le copierai-collerai sans aucun problème.
2: Et donc, faut être adhérent à votre association ou pas forcément ?
3: Pour le Bulle Summer, non, pas forcément. C'est vraiment gratuit, ouvert à tous. Il faut juste vraiment bien s'inscrire.
2: Très bien, et eh bien écoutez, le message est passé. Merci à vous Lara Belin, présidente de l'association Bulle. On vous retrouve donc tout l'été pour le Bulle Summer 2026 autour d'un verre ou bien d'une activité. Toutes les informations sont à retrouver sur votre compte Instagram et Facebook, @bulle.38.
3: Exactement, et eh bien merci beaucoup à vous.
4: Il est l'heure de retrouver Old Laf, le titre Tu me parles, et cet extrait de l'album Délire chronique. Tu me

peut-être. À notre droite, il y a deux flûtes. Un couple est là, discute.

nous préférons une petite récompense immédiate plutôt qu'un grand bénéfice futur. Bonjour tout le monde, je suis ravi de vous retrouver une nouvelle fois sur la Radio Couleur pour la Minute Diète et Bien-être. Et le mardi, vous le savez, c'est la rubrique « Le saviez-vous ? » Saviez-vous que notre cerveau préfère souvent une petite récompense immédiate plutôt qu'un grand bénéfice futur ? Les psychologues appellent cela l'actualisation temporelle. Concrètement, un dessert maintenant plutôt qu'une meilleure santé dans 6 mois. Une soirée canapé plutôt qu'une séance de sport qui fera du bien à votre corps et votre tête. Le futur paraît toujours moins réel que le présent. Une célèbre expérience de Stanford a montré que plus une personne parvient à se projeter dans son futur, meilleures sont ses décisions. Le cerveau fonctionne un peu comme un mauvais investisseur. Il sous-estime énormément le long terme. Voilà pourquoi perdre du poids, préparer un marathon ou arrêter de fumer est si difficile. Le problème n'est pas toujours le manque de motivation, non. C'est que notre cerveau valorise énormément le tout de suite, le maintenant. Alors, une bonne question à se poser pourrait être « Que me remerciera mon moi dans 6 mois ?» C'était Benjamin, de maintenant, pour votre bien-être dans 6 mois, 1 an, pour la Minute Diète et Bien-être.

Musicien multi-instrumentiste profondément influencé par la musique folk, Marty s'est illustré dans différents projets collectifs, notamment Les Croquants et La Varda. Il a intégré le label Irfan. Et pour ce premier album, il nous offre 10 titres tendres, doux, poétiques et réconfortants. On écoute En cercle concentrique avec Simon Mimoun du groupe Debout sur le Zing, et c'est mon coup de cœur sur Radio Couleur.

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1: 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Plus d'informations sur www.bourgoin-jallieu.fr.
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1: Le dimanche 5 juillet, rendez-vous au Théâtre de l'Odéon à Lyon 5e pour la Nuit de la Poésie, orchestrée par la chanteuse Clara Issé, accompagnée d'artistes comme Angelica Liddell, Abdullah Mignaoui et Laura Vasquez. Plus d'informations sur www.visitezlyon.com. Jusqu'au samedi 11 juillet, c'est le festival Jazz à Vienne. Pendant deux semaines, il vous propose de célébrer l'univers du jazz grâce à plusieurs expositions et concerts. Retrouvez la programmation sur www.jazzavienne.com. Jusqu'au 19 juillet, l'Institut Lumière à Lyon vous propose de vous plonger dans des galaxies lointaines, peuplées de créatures étranges, en assistant aux projections, conférences et activités mises en place dans le cadre de la rétrospective Monde Possible, la science-fiction sur grand écran. Plus de détails sur www.institut-lumière.org. Jusqu'au mardi 4 août, le Musée Galerie Claorum à Bourgoin-Jallieu vous invite à découvrir sa nouvelle exposition temporaire « Japonisme » qui, comme son nom l'indique, mettra en lumière des œuvres inspirées de la culture japonaise. Retrouvez notamment le travail des artistes Tonia Matteucci, Laurent Salard et Marlène Genin. Plus d'informations sur bit.ly/mgclaorum.
3: Petite pause reggae avec le groupe ORP, le titre La Bonne Parole et cet extrait de l'album Le Village.

0: Je m'endors dans une ville nouvelle. L'esplanade, les après-midi.
1: Et en fait, quand je repense à mon enfance, c'est comme si ça avait duré une seule soirée d'été.
0: La résidence et puis...
1: Infini.
0: Le ciel.
1: Très longue. Quand ça traîne, et que ça convient à tout le monde que ça traîne comme ça.
0: Les films sont des trains. Dans la nuit. Je relis dans un agenda.
2: Moi, je me souviens très bien des sensations, des couleurs, des gens, enfin, mais pas des dates.
0: 18 juillet, Angoulême, pluie.
2: Ben, au bout de 40 ans, t'as 40 carnets et donc t'as 40 ans de vie.
0: Nul ne peut savoir.
2: J'ai dû commencer ça, donc quand.
0: À part moi.
2: En 78, donc tu vois, ça fait 40 ans presque, c'est ça. Ça donne quand même ben, le panorama d'une vie.
0: Les films sont des trains dans la nuit.
2: Enfin, c'est quoi une vie? Qu'est-ce qu'on a fait dans sa vie?
0: J'aime le bitume et j'aime les tours.
1: Je sais pas, avec le recul, j'aurais voulu faire un truc un peu plus stylé.
0: La MJC.
1: Je me suis retrouvée à la MJC de ma vie.
0: Le mercredi.
1: Le hip-hop, en fait, ça reste une danse que tu peux apprendre. Tu commences tout seul ou tu viens ici t'entraîner avec des amis.
0: Je n'ai pas d'avis sur l'amour.
1: Moi, je pleure.
0: Jeune fille me parle tout bas.
3: On avait un petit appartement et mes parents sortaient tous les soirs.
0: Amoureux,
3: j'en garde un souvenir.
0: Sinon aussi.
3: Tous les soirs, je me retrouvais avec Marie-Louise ou Jeannine ou Jean.
0: Alors, je choisis cette vie-là.
3: Je leur posais des questions, ne sachant pas exactement qui était mon père et tout ça.
0: Les filles sont des trains.
3: Puis elle me chantait des chansons que je ne connaissais pas. Mes parents n'écoutaient que de la musique classique. Donc elle me chantait des chansons de Tino Rossi ou que je trouvais jolies.

quelque chose. 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

0: marcherai, rue Marcadet.
1: Les films sont plus harmonieux que la vie, Alphonse. Il n'y a pas d'embouteillage dans les films, il n'y a pas de temps mort.
0: Et je traverserai Paris.
1: Je sais, il y a la vie privée, mais la vie privée, elle est boiteuse pour tout le monde.
0: François me dira un secret.
1: Les films avancent comme des trains, tu comprends? Comme des trains dans la nuit.

Dans son sixième album, Ezequiel Paillès nous emmène au Brésil en adaptant en français plusieurs classiques de la samba et de la bossa nova des années 1950 à 1970. On écoute Patente Chichi Pompon et c'est le coup de cœur de Sylvie sur Radio Couleur.

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3: Du 11 au 14 juillet 2026, au Parc du Pic à Vénissieux se tiendra le festival gratuit Fête Escale. Enzo Tamga est allé à la rencontre des responsables de l'événement, mais aussi des artistes qui se produiront sur scène.
4: Alors je suis avec Ludivine Tourmen, responsable de la communication du festival Fête Escale. Bonjour.
5: Bonjour.
4: Pour commencer, vous avez fait de nombreux efforts concernant les questions environnementales pour cette édition, je crois.
5: Oui, alors c'est quelque chose qu'on fait depuis déjà plusieurs éditions. Ça a toujours été quelque chose de très important pour l'équipe du festival. Et chaque année, on essaye d'apporter de nouvelles choses pour cet aspect développement durable. L'année dernière, notamment, on a pu faire notre bilan carbone et donc voir un peu sur quoi on devait faire plus d'efforts et sur quoi on faisait déjà énormément de choses. Et on s'est rendu compte que déjà sur tout ce qui est tri des déchets, compostage, sensibilisation, on a déjà quand même beaucoup de choses mises en place, que ce soit autant dans les backstage que sur la place avec le public. Et là, on aimerait développer un peu plus le côté humain, de développement humain durable, avec plus de sensibilisation, plus d'associations présentes pour faire de la prévention, des choses comme ça. Donc ça, c'est un peu le projet de cette année. Et chaque année, en fait, on ajoute des nouveautés.
4: Alors, vous parliez du côté humain, justement. Il y a une autre partie de ce côté humain, qui est l'aspect inclusif et accessible aux personnes à mobilité réduite ou avec handicap. Vous avez également fait de gros efforts là-dessus, est-ce que vous pourriez en parler ?
5: Oui, bien sûr. Alors ça, c'est hyper important aussi pour nous que tout le monde puisse accéder au site, peu importe les capacités dans lesquelles il est. On a plusieurs choses mises en place. Déjà, la principale, c'est qu'on a une plateforme surélevée juste à côté de la scène sur laquelle les personnes à mobilité réduite peuvent se mettre dessus pour déjà mieux voir la scène, être à l'aise, ne pas avoir de problème pour accéder au site avec l'herbe qu'il y a devant. Tous les chemins qui mènent à cette plateforme sont aussi fait en sorte qu'il n'y ait pas d'embûche dessus, que c'est de la terre battue toute simple. Il y a aussi des toilettes adaptées. Et il y a aussi du coup une sensibilisation qui est faite au chantier jeune sur l'accueil de ces personnes et pour les aider au quotidien s'ils ont besoin de se déplacer, etc. Donc c'est une formation qui est faite la veille du festival à tous les chantiers jeunes et du coup ils y participent, ça fait partie de leurs heures de chantier jeune aussi.
4: Et un autre aspect depuis 28 ans qui identifie ce festival, c'est la valorisation des artistes lyonnais. On a l'exemple cette année avec Léonem. Est-ce que vous pourriez un peu plus en parler ?
5: Oui, alors c'est toujours pareil, c'est toujours important, alors je répète ce mot, mais en fait le festival il a aussi pour but de mettre en avant les artistes émergents de la région et plus particulièrement soit lyonnais soit même vénitiens. C'est vraiment hyper pertinent pour nous de les mettre en avant, notamment parce qu'on a une salle comme Bizarre qui fait de l'accompagnement, qui met en place plein de choses pour professionnaliser des nouveaux rappeurs, etc. Et notamment Léonem qui a profité de cet accompagnement. Ça nous paraît logique qu'à un moment donné on puisse donner sa place sur une scène comme les Fêtes Escales. Mais en plus de ça, à côté il y a aussi d'autres artistes qui font partie de la région ou même lyonnais, comme cette année Patkala, Malaka, Compa Doudou Chéri ou Barkanan. C'est vrai que cette année il y a quand même beaucoup d'artistes locaux et c'est des artistes qui en plus, ça nous fait plaisir de les mettre en avant sur une scène qui est gratuite et de les mettre en avant et de montrer leur projet et montrer qu'il y a de belles choses qui se passent dans cette région du côté de la musique.
4: Vous parliez de Malaka, justement ça amène une autre valorisation, celle de la musique avec des aspirations étrangères, à savoir métisse, caribéenne et aussi malienne. Avec un des artistes dont j'ai oublié le nom, est-ce que vous pourriez en parler ?
5: Oui, bien sûr. Alors, donc il y a toujours... Il y a deux esthétiques en fait à Fête Escale. Il y a une soirée plutôt hip-hop, rap, et il y a une soirée plutôt qu'on va dire musique du monde qui englobe énormément de sortes de musique. C'est vraiment un thème très, très global pour donner plein d'autres sortes de musique. Et c'est pareil, en fait, c'est aussi parce que Vénissieux est une ville de mixité, une ville où il y a de nombreuses populations différentes qui se côtoient au quotidien. Et donc, comme ça, on touche aussi des publics. Par exemple, je sais qu'à Vénissieux, il y a des associations de personnes qui viennent du Mali. Et là, cette année, on a deux artistes qui viennent viennent du Mali. Donc c'est vrai que on essaie toujours d'être en lien aussi avec ce qui se passe à Vénissieux. Malacca, c'est pareil, c'est de la mixité, c'est à la fois des influences afro, mais aussi à la fois des influences françaises, de la soul, enfin voilà, donc il y a plein de choses. Et c'est tout ce mélange en fait qui fait que ça fait de la bonne musique aussi.
4: Et une dernière question concernant la programmation. Vous avez prévu le feu d'artifice le 13. Pourquoi pas le 14, le jour de la fête nationale du coup ?
5: Alors ça, c'est pas vraiment le festival, c'est la ville de Vénissieux qui fait toujours son feu d'artifice le 13 au soir. Donc ça, c'est quelque chose qui est un peu traditionnel à la ville de Vénissieux. En fait, la particularité de cette année, c'est que d'habitude, le festival se déroule sur 3 jours de rang. Mais là, avec le 14 juillet, ça fait que du coup, le lundi, nous, on propose pas de concert. Puisque voilà, le lundi, c'est pas forcément le soir qu'on trouve le plus adapté pour faire 2 soirs de concert. Donc le choix cette année a été qu'on faisait 2 soirs de concert le samedi et le dimanche. Une pause, entre guillemets, lundi avec toujours ce feu d'artifice qui est vraiment c'est une coutume en tout cas à Vénissieux, et le 14 juillet pour la journée familiale comme chaque année.
3: Merci Enzo, et on continue ce reportage avec les artistes.
4: Alors je suis avec le groupe Malacca, constitué d'un duo de 2 sœurs, Lorina et Sacha, un duo originaire de Rouen. Alors vous qualifiez votre musique comme soul, afro et caribéenne, est-ce que vous pourriez peut-être détailler là-dessus ?
6: Salut, on parle de soul franco-caribéenne parce que on considère que notre musique, c'est nous quoi, on met toute notre âme dans notre musique, et on a été beaucoup aussi inspiré par des artistes soul et franco-caribéenne parce qu'on chante en français et qu'on a des rythmes qui s'apparentent et qui vont dans la direction de rythmes de plus en plus caribéens.
7: Parce qu'on est né en Guadeloupe et du coup c'est un peu la musique qui nous ramène à nos racines, donc pourquoi le caribéen.
4: Du coup, les origines de votre groupe, j'imagine que c'est justement valoriser vos origines.
7: Ouais, en vrai c'est en tout cas valoriser le métissage, parce que du coup on est avec un percussionniste aussi qui a appris les percussions au Sénégal, au Bénin aussi, et du coup on mélange beaucoup de rythmes et on parle ouais, de juste réussir à se trouver quand tu viens de deux endroits différents et réussir à se construire.
4: Question un peu plus classique, comment s'est fait votre choix de participer à ce festival en juillet prochain?
6: Je pense que c'est plutôt le festival qui a choisi de nous ramener ici. Mais nous, en vrai, on est toujours ouvertes à faire le plus de dates possible pour rencontrer le plus de monde possible. Et ils nous ont appelés, donc on a dit oui, évidemment.
4: Vous disiez tout à l'heure que ça faisait plus de 3 ans que vous faisiez des concerts, si c'est bien ça. J'aurais donc souhaité savoir où se place dans la hiérarchie des concerts que vous avez faits celui qui arrivera en juillet prochain.
7: C'est dur de dire où se place le concert avant d'avoir fait le concert.
6: Oui.
7: Donc je pourrais pas répondre à ta question, mais en tout cas vu les noms des artistes qui va participer, et j'ai l'impression que c'est vraiment dans notre mood, vraiment on aime cette musique là, donc ça devrait s'approcher du haut du panier, je pense.
4: Eh bien, je suis aujourd'hui avec Léonem, un rappeur français et originaire de Vénissieux.
8: De Lyon, Vénissieux.
4: De Lyon, Vénissieux. Vous cherchez à amener une certaine proposition artistique et cinématographique dans l'ensemble de vos propositions, comme vous l'avez dit plus tôt, en notamment cherchant à narrer votre travail lors de vos concerts et aussi de clips, j'imagine. Mm-hmm. Est-ce que vous pourriez peut-être détailler là-dessus ?
8: Ouais. Ouais, t'as très bien résumé. L'ambition, c'est d'essayer d'avoir un peu plus que de la musique. D'essayer de mettre le personnage dans plusieurs environnements, voir ce qu'on peut raconter. Moi, ce que j'aime bien, effectivement, c'est faire des grandes intros, des outros aussi. Et je pense que dans un spectacle, c'est pareil. En fait, souvent, je pense à une phrase de... Je crois que c'est Maurice Chevalier qui dit ça à Johnny Hallyday, en début de carrière. Maurice Chevalier, qui était un artiste français très connu à l'époque, qui lui avait dit comme conseil, le plus important, c'est soigne ton entrée et soigne tes sorties. Parce que c'est ce que le public va retenir. Entre tout le reste du concert, tu chantes, tu te démerdes. Et ça, je crois que c'est assez vrai, assez important. C'est important d'avoir une bonne intro, d'avoir une bonne outro. C'est ce que le public va se souvenir.
4: Vous disiez que vous aimiez assez bien le cinéma. Du coup, j'imagine que vous avez peut-être des influences qui reviennent sur vos propositions.
8: Mm-hmm. Oui, j'aime beaucoup le cinéma. Donc nous, les clips qu'on fait aussi, on essaie de les faire de manière cinématographique. Donc il n'y a pas de playback, il n'y a pas de moment où on me voit chanter, etc. J'essaie de jouer un personnage et de me le mettre en scène. Donc des fois, c'est moi qui réalise, des fois, c'est des réalisateurs. Mais la plupart du temps, c'est moi qui écris. Et on essaye tant par l'image que par la colorimétrie, par les décors, plein de choses. De faire écho, moi j'aime bien faire des hommages, je trouve que c'est un truc classe de faire des hommages à des films qu'on a aimés. Donc par exemple, La Place que vous avez vu sur le teaser, c'est un hommage à Taxi Driver et puis à Drive, qui sont des films américains très connus et qui m'ont beaucoup touché. Voilà, donc c'est plutôt des hommages. Et puis Odyssée, c'est un hommage à l'Odyssée de Pi aussi, qui est un film de Bollywood, donc indien. Donc voilà.
4: Et du coup, j'imagine que faire ce festival, ça remet en perspective, ça vous permet de valoriser un endroit où vous avez grandi en soi.
8: Bien sûr, ouais, carrément. Moi, tout petit, je venais avec ma maman à la médiathèque pour chercher des livres. Il y avait même une vidéothèque, donc on pouvait prendre des jeux vidéo sur CD-ROM, sur ordi à l'époque. Et la médiathèque est juste derrière le parc. Donc, j'ai beaucoup de souvenirs ici. C'est important pour moi de valoriser aussi les quartiers populaires, etc., parce que je viens d'ici. Donc, c'est important. Il y a quelques années, on était programmé à Outstower quand ça se tenait au parc de Gerland. C'est aussi un parc, vu que mes grands-parents sont du 7e et de Gerland, c'était aussi important. Je pense qu'il y a des lieux, si c'est revenir en faisant ce métier-là, dans ces conditions-là, c'est d'autant plus beau que de. Voilà.
3: Merci Enzo Tamga pour ce reportage, et si vous souhaitez plus d'informations sur le festival Fête Escale, qui se tiendra du 11 au 14 juillet au Parc du Pic à Vénissieux, un site internet www.vénissieux.fr.
0: Dans vos oreilles, Fleur Benguigui and the Sensible Notes, avec leur titre More Understanding Than a Man, issu de l'album I-330.
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0: 8h.
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4: Rendez-vous sur la place du 8 mai 1945 à Lyon 8e, le vendredi 10 juillet dès 17h30, pour une soirée en plein air conviviale et chaleureuse, proposée dans le cadre du festival La Brise. Au programme, de la danse, du football, de la musique, un banquet et même un feu d'artifice. Plus d'informations sur www.visitezlyon.com. Jusqu'au samedi 11 juillet, le graffeur PAC et le plateau d'appui psychiatrique violence vous livrent leur regard sur des sujets socio-culturels et géopolitiques à travers l'exposition Expression. Taguez l'invisible, présenté à la ferme du Vinatier à Bron. Pour en savoir plus, rendez-vous sur www.ch-le-vinatier.fr. À l'occasion de son centenaire et en écho à la rétrospective organisée par la Cinémathèque française, l'Institut Lumière à Lyon vous propose jusqu'au 19 juillet 2026 de vous plonger dans la carrière d'une légende du cinéma, Marilyn Monroe. Les horaires et les détails des projections et conférences organisées pour l'événement sont disponibles sur www.institut-lumière.org. À Lyon, le Musée des Confluences vous propose de nouvelles expositions pour voyager autour du monde. Pour l'une jusqu'en janvier 2028 en Corée du Nord et pour l'autre jusqu'en février 2027 au Mali. Plus d'informations sur https://museedesconfluences.fr. Je suis partie. Titre extrait de l'album Prendre de la hauteur de Magali Michaud. C'est maintenant sur couleur.
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1: Jean-Claude Guerre, le créateur de l'association Engrangeons la musique, est avec nous aujourd'hui. Bonjour.
2: Et alors, on va commencer directement avec une soirée, celle du 4 juillet, concert à la ferme.
3: Et oui, on va être au verger d'Isope, aux Avenirs vers un Tuyguin, dans le Nord-Isère. Et c'est un endroit, c'est une ferme qui a eu envie de nous accueillir. Ils essayent d'avoir une activité culturelle. Et donc, connaissant la renommée d'Engrangeons la musique, ils m'ont demandé si, ce que je pouvais proposer. Donc, j'ai mis en place une programmation avec trois groupes. Ça va être donc une grande soirée qui commence à 18h le samedi 4 juillet. On commence par l'art d'accommoder les restes. Alors ça, c'est un truc exceptionnel. C'est un concert marionnettique. C'est pas pour les enfants, c'est pour tout le monde, hein. Enfin, à partir de 8 ans. C'est un spectacle totalement original. Il y a des marionnettes à taille humaine, deux vieilles chanteuses siciliennes habitées par la musique et qui chantent un peu des divas comme ça. Mais c'est incroyable, ce spectacle. Il y a un travail énorme derrière ce spectacle. Je vous le recommande, c'est pour ouvrir la soirée à 18h. On continue avec Volindra. Alors ça, c'est une création. C'est un style intitulé tribal nordique. Enfin, disons que c'est une orchestration assez originale. Il y a Zalem, c'est une création, donc ils sont en train de répéter d'ailleurs ces temps-ci. Il y a Zalem au didgeridoo et au beatbox, il y a Elodie Poirier au violoncelle, au chant et au nickel harpa. Le nickel harpa, c'est un instrument de Suède. Et puis il y a le guitariste à la voix, et c'est super, c'est très original. Le feu, la glace, héritage ancestraux des contrées nordiques et trans aux accents modernes, hein. C'est un petit peu une musique à écouter et à bouger, hein, puisqu'on est sur une soirée festive.
2: Et à découvrir, vu les instruments qui sont assez spécifiques.
3: Voilà, alors Elodie Poirier, elle habite Courtenay, vraiment dans la région du Nord-Isère, et joue partout en France avec différents projets. C'est une super musicienne, elle a une voix incroyable, c'est la grande classe. Et Volindra, c'est un groupe qui va faire du chemin. À mon avis, ils ont fait une sortie de résidence. Il y avait le gars des abattoirs de Bourgoin qui est venu les écouter. Ils vont peut-être passer là-bas. Enfin, nous, on est très contents. On va accueillir leur premier concert et leur création, parce qu'Engrangeons la musique a envie de soutenir et de développer la création. Donc, on va écouter un de leurs morceaux.
2: Ah oui, il faut faire découvrir aux auditeurs avec plaisir.

0: On continue donc avec Dexa Gingard, je ne sais pas si je le prononce bien.
1: Dexa Gingard, je ne sais pas trop comment ça se dit. C'est de la musique brésilienne, voilà, c'est une soirée festive. C'est principalement des Lyonnais de la région avec un accordéoniste de Valence. C'est l'énergie musicale du Brésil d'hier et d'aujourd'hui. Pour se détendre, pour bouger, une musique qui remue les corps et les cœurs, qui remplit vos yeux, qui résonne jusque dans vos cordes vocales. Ça va être une grande soirée dans ce cadre un peu enchanteur. Ça sera en intérieur, hein, sauf que peut-être que Volindra, je vais les faire jouer en extérieur sur un conteneur. Ouais, c'est mon idée, et ça peut être une super scène. Et donc s'il fait beau, normalement ils jouent sur le conteneur. Mais là, même s'il pleut, on est sous un hangar, là, sous une grande grange, dans laquelle on va installer une scène, la musique, le son et tout, et ça va faire une belle soirée. Bien sûr, on pourra manger, on pourra boire un petit coup, de la bière locale, de la bière bio, des vins du Bugey. Voilà, ça va être une belle soirée.
0: Alors, juste avant d'écouter le groupe, petite question sur l'environnement à la ferme. Des bottes de paille, on est plongé vraiment dans la ferme, ou alors on s'écarte un petit peu du thème et on monte une belle scène, des belles lumières?
1: Alors, c'est une conjugaison des deux. C'est-à-dire que là, c'est un verger, hein. Ça veut dire que bon, ils ont plein de, c'est des fruits, des pommes, donc ils ont plein de cagettes de pommes et des grandes caisses de pommes et tout. Et c'est ce qui va faire le fond de scène, justement. Donc ça, il y aura une scène, mais qui sera habillée par, qui sera décorée par justement toutes les cagettes comme ça. Ça fait très joli. On avait fait ça une autre fois dans une autre ferme. J'avais proposé ça. Ça fait un super effet. Mais en même temps, on est dans des conditions de concert, mais avec l'originalité du lieu qu'on va aménager en fonction.
0: Et une dernière question. Ce sont des groupes qui sont de la région. C'est important aussi de programmer des groupes locaux.
1: Alors, c'est un mixte, en rangeant la musique, hein, c'est un mixte de groupes nationaux avec une renommée nationale, et puis de groupes régionaux, plus en émergence, qu'on a envie de soutenir, oui.
0: Et on termine avec la musique brésilienne, justement, mettre un petit peu de couleur, un petit peu de magie sur Radio Couleur. On conclut avec sa musique. On rappelle aussi que pour réserver ses places, c'est sur le site internet www.engronjonlamusique.fr.
1: Exactement, le 4 juillet, samedi 4 juillet à 18h, au Verger d'Isop, aux Avenirs Viratuiles.
0: Merci Jean-Claude Guerre, donc créateur de l'association Engronjon la Musique, pour toutes ces informations sur le festival dont nous sommes partenaires. Et on termine en musique avec le groupe des chats Gingard.

0: Merci.
1: Formé en 2013, le groupe The Spitters, originaire de Toulon, a sorti son cinquième album intitulé Fake Brutal. On écoute le titre Demon's Call et c'est le coup de cœur de Gérard, animateur de l'émission Itinéraire Bis sur Radio Couleur.

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Et maintenant, un extrait du prochain album de Laure Brisa, Miroir, le titre de Qui sur Couleur.

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paix à la veille du bac de français, en vous appuyant sur le champ lexical de l'enfermement. Vous soulignerez la terreur dans le regard du narrateur, dans les pages cornées d'un folio.

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0: nous préférons une petite récompense immédiate plutôt qu'un grand bénéfice futur. Bonjour tout le monde, je suis ravi de vous retrouver une nouvelle fois sur la Radio Couleur pour la Minute Diète et Bien-être. Et le mardi, vous le savez, c'est la rubrique « Le saviez-vous ? » Saviez-vous que notre cerveau préfère souvent une petite récompense immédiate plutôt qu'un grand bénéfice futur ? Les psychologues appellent cela l'actualisation temporelle. Concrètement, un dessert maintenant plutôt qu'une meilleure santé dans 6 mois. Une soirée canapé plutôt qu'une séance de sport qui fera du bien à votre corps et votre tête. Le futur paraît toujours moins réel que le présent. Une célèbre expérience de Stanford a montré que plus une personne parvient à se projeter dans son futur, meilleures sont ses décisions. Le cerveau fonctionne un peu comme un mauvais investisseur. Il sous-estime énormément le long terme. Voilà pourquoi perdre du poids, préparer un marathon ou arrêter de fumer est si difficile. Le problème n'est pas toujours le manque de motivation, non, non. C'est que notre cerveau valorise énormément le tout de suite, le maintenant. Alors, une bonne question à se poser pourrait être « Que me remerciera mon moi dans 6 mois ?» C'était Benjamin, de maintenant, pour votre bien-être dans 6 mois, 1 an, pour la Minute Diète et Bien-être.
1: Dans l'instant qui vient, on écoute Ragamuffin Boy de Kozik sur Couleur. Je suis

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0: Le vendredi 3 juillet, l'association J'Aspire vous invite à sa soirée de fin de saison à partir de 19h à La Fabrique à Saint-Jean-de-Bournay. Plus d'informations sur https://jaspire.com.
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0: Pour clôturer en beauté le mois des fiertés, rendez-vous au festival Intérieur Queer à Lyon, entre le mercredi 1er et le dimanche 5 juillet. Au programme, des drag shows, du stand-up, des soirées clubbing, sans oublier le désormais cultissime Ball Voguing. Rendez-vous et informations sur www.intérieurqueer.eu. Jusqu'au samedi 11 juillet, la Bibliothèque Municipale de Lyon vous partage une partie de ses collections centrées autour de l'ésotérique et vous propose de vous immerger dans ce monde mystique grâce à des ateliers, des conférences et autres activités organisées dans le cadre de l'exposition « Aux frontières du réel ». Plus d'informations sur www.bm-lyon.fr. Jusqu'au 25 juillet 2026, le Festival du Péristyle vous propose des concerts gratuits tous les soirs, sous les arcades de l'Opéra National de Lyon. Venez profiter des musiques de tous bords avec l'Opéra Underground. Retrouvez toutes les infos sur www.opéra-lyon.com. Jusqu'au 25 août 2026, l'Institut Lumière à Lyon vous propose une nouvelle édition de son été en cinémascope. Chaque mardi soir, découvrez ou redécouvrez un classique du cinéma, projeté en plein air. Plus d'informations sur www.institut-lumière.org.

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1: Avec Destination Santé, Emmanuel Ducreuset.
2: Bonjour à tous. Shorts, sandales, t-shirt, en période de forte chaleur, jusqu'où va la liberté de se vêtir au travail? Si chacun est libre, en principe, l'employeur peut fixer des règles entre droit et bon sens. Voici ce qu'il faut savoir. Lors d'épisodes caniculaires, de nombreux salariés se posent la même question. Ai-je le droit de m'habiller comme je le souhaite pour ne pas souffrir des températures? En principe, chaque salarié a le droit de s'habiller et de se coiffer comme il le souhaite. Mais cette liberté n'est pas absolue. Elle peut être encadrée par l'employeur si cela est justifié par le poste occupé. La règle générale est simple. Chacun peut choisir sa tenue. Mais le code du travail permet des restrictions si elles sont justifiées par la nature de la tâche. Concrètement, un employeur peut imposer une tenue ou interdire certains vêtements dans plusieurs situations. Pour des raisons de sécurité, pour des questions d'hygiène ou encore pour préserver l'image de l'entreprise, surtout en contact avec le public. Lors de fortes chaleurs, la question revient souvent. Peut-on porter un short ou des sandales? Le plus simple est encore d'en discuter avec votre employeur. Ce dernier doit veiller au confort des salariés. Cela peut conduire à assouplir les règles vestimentaires, par exemple en autorisant des vêtements plus légers et des chaussures ouvertes. Dans certains métiers, notamment en extérieur, l'employeur peut également fournir des équipements spécifiques, comme des vêtements respirants, des casquettes ou des lunettes de protection. Au final, la tenue au travail repose sur un équilibre. Liberté individuelle d'un côté, exigence professionnelle de l'autre. Tout dépend du contexte, du poste et des conditions de travail.

David Byrne, le chanteur du groupe Talking Heads, est de retour avec un nouvel album intitulé Who is the Sky. On écoute le titre What is the Reason, extrait du nouvel opus de David Byrne, sorti en septembre 2025, et c'est le coup de cœur de Gérard, animateur de l'émission Itinéraire Bis sur Radio Couleur.

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nous préférons une petite récompense immédiate plutôt qu'un grand bénéfice futur. Bonjour tout le monde, je suis ravi de vous retrouver une nouvelle fois sur la Radio Couleur pour la Minute Diète et Bien-être. Et le mardi, vous le savez, c'est la rubrique « Le saviez-vous ? » Saviez-vous que notre cerveau préfère souvent une petite récompense immédiate plutôt qu'un grand bénéfice futur ? Les psychologues appellent cela l'actualisation temporelle. Concrètement, un dessert maintenant plutôt qu'une meilleure santé dans 6 mois. Une soirée canapé plutôt qu'une séance de sport qui fera du bien à votre corps et votre tête. Le futur paraît toujours moins réel que le présent. Une célèbre expérience de Stanford a montré que plus une personne parvient à se projeter dans son futur, meilleures sont ses décisions. Le cerveau fonctionne un peu comme un mauvais investisseur. Il sous-estime énormément le long terme. Voilà pourquoi perdre du poids, préparer un marathon ou arrêter de fumer est si difficile. Le problème n'est pas toujours le manque de motivation, non. C'est que notre cerveau valorise énormément le tout de suite, le maintenant. Alors, une bonne question à se poser pourrait être « Que me remerciera mon moi dans 6 mois ?» C'était Benjamin, de maintenant, pour votre bien-être dans 6 mois, 1 an, pour la Minute Diète et Bien-être.

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2: Chères auditrices et auditeurs, bonjour.
3: Vous allez découvrir l'émission Petit Sylvestre.
4: C'est sur la web radio Les Enfants du Rhône.
2: Cette émission sera animée par des enfants. De la maison de l'enfance Anne-Sylvestre de Vénissieux. Dans cette partie de l'émission, il y aura Yazid, Favor, Jessim, Nesrine et Loujem.
3: Et par la suite
2: Mejdouline, Sarah, Melia, Mélodie, Inès, Maëlys, Alice, Mila.
4: Yazid, qui sont nos invités aujourd'hui?
2: Nos invités sont Tony, Anis et Nadir. Bonjour Tony.
5: Bonjour.
2: Bonjour Anis et Nadir.
6: Bonjour à vous.
7: Bonjour.
2: Vous savez pourquoi vous êtes nos invités aujourd'hui?
6: Aucune idée.
5: Non.
3: Parce qu'on s'est dit qu'on vous voit tout le temps.
4: Mais qu'en vrai, on ne vous connaît pas bien.

0: On est à Vénissieux.
1: Et vous, vous êtes déjà venu à Bizarre?
2: Moi, c'est la première fois que je viens et c'est pour faire une interview web radio.
0: Ouais, moi aussi, c'est la première fois que je viens.
3: Allez, Mejdouline, Mélodie, Inès et Mila nous font des grands signes.
4: Du coup, on va leur laisser la place.
5: En musique.

0: Vous écoutez l'émission Petit Sylvestre sur la web radio Les Enfants du Rhône. Cette partie de l'émission, je vais l'animer avec Mila,
1: Mélodie,
2: Majdouline
3: et Inès.
4: Merci Inès.
0: Pour répondre à nos questions, Tony,
2: Anis
3: et Nadir,
2: avant qu'on oublie, faut qu'on vous dise que la musique qu'on vient d'écouter
0: s'appelle Viens danser du Lyonnais Patkala.
3: Qui sait de quoi nous allons parler avec nos invités?
5: Moi je sais, on va apprendre à mieux les connaître.
2: D'accord. Tony, Anis et Nadir, vous êtes prêts à tout nous dire sur vous?
6: Moi je suis prêt.
7: Moi aussi.
8: On est tous prêts.
0: Avant, on veut vous demander un truc important. On peut?
8: Allez-y, on vous écoute.
7: Allons-y.
3: Comme on vous tutoie au centre, on peut vous tutoyer dans l'émission?
8: Pour ma part, ça me dérangerait pas.
7: Ça fera 50 euros.
8: Ouais, c'est beau.
3: Trop cool, merci. Tony, tu as fait une formation pour être animateur?
7: J'ai passé le BAFA. C'est une formation pour devenir animateur. Brevet d'aptitude aux fonctions d'animateur.
2: Et vous, Anis et Nadir, vous l'avez fait?
8: Moi, j'ai passé la même formation que Tony.
9: Moi, je suis en stage, donc non.
0: Tony, tu as envie d'être animateur depuis longtemps?
7: Pas spécialement.

0: mais j'aime l'animation.
1: Et toi, tout petit, tu rêvais d'être animateur, Agnès ?
2: Non, c'était pas mon rêve ultime d'être animateur, mais bon, on est là, quoi.
1: Et toi, Nadir, ça te donne envie d'être animateur quand t'es en stage ?
3: Oui.
1: Tony, qu'est-ce qui te plaît dans ce métier ?
0: La diversité, la liberté de choisir et surtout apprendre aux enfants, quoi.
1: Et vous, vous faites ce métier pour les mêmes raisons, Anis et Nadir ?
2: Oui, moi c'est pour les mêmes raisons que Tony.
3: Et j'ai pas d'opinion, je découvre.
4: Tony, tu as toujours été animateur ou tu as fait d'autres métiers avant ?
0: Non, j'ai pas toujours été animateur. J'ai fait les... Moi, j'ai fait de la prépa de commande, j'ai fait caissier, j'ai fait du rayon, j'ai fait plein de choses en vrai.
2: Très bien.
1: Anis, c'est pareil pour toi ?
2: Non, moi c'est mon premier boulot.
1: Et Nadir ?
3: Moi c'est mon deuxième stage. J'ai fait dans une autre entreprise la dernière fois.
1: Tony, quel métier tu rêverais de faire ?
0: Avoir ma petite entreprise de consoles, jeux vidéo.
1: C'est bien. Est-ce que tu penses que ça marcherait bien ?
0: Je vais pas le faire en France, je le ferai à l'étranger et je suis en pleine étude pour voir si ça va marcher, mais là où je veux le faire, ça marchera très très bien. T'inquiète pas pour Samy là.
1: Et vous, Nadir et Anis ?
2: Moi, mon métier de rêve, c'est de ne pas travailler et gagner de l'argent quand même.
1: Chômage quoi ?
3: Chômage technique.
4: Mais ce n'est pas logique qu'on ne gagne pas d'argent quand on est au chômage.
1: Si.
2: Ah si.
1: Tu es mal renseignée, ma copine. Nos amis veulent vous poser des questions. Mais avant, on écoute une musique.
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1: L'émission, c'est Petit Sylvestre.
2: La web radio, c'est les enfants du Rhône.
3: La chanson, c'était la leçon de Lara D.
1: Nous revoilà au micro.
2: Nous, c'est
1: Mélia,
3: Alice,
4: Maëlys.
2: Et moi, c'est Sarah.
3: Face à nous, trois animateurs de la maison de l'enfance Anne Sylvestre,
1: qui s'appellent Tony, Anis et Nadir.
3: Cher invité, qui peut nous dire où elle est, cette maison de l'enfance?
5: Elle est à Vénissieux, sur le secteur du Charrière.
2: Tony, ça fait longtemps que tu travailles ici?
5: Ça va faire un peu plus de 3 ans.
3: Et toi, Anis?
6: Tout pareil que Tony, ça va faire 3 ans.
1: Et toi, Nadir, t'es en stage depuis combien de temps?
6: Ça fait 3 jours.
3: Tony, peux-tu nous décrire la maison de l'enfance Anne-Sylvestre?
5: Sur quel point?
3: Donne-nous envie d'y venir.
5: Bah, c'est une maison de l'enfance avec énormément de budget. Il y a tout le temps d'écart. Vous ne déplacez jamais en transport en commun. Il y a des super activités l'été et l'hiver et au printemps. Et vous avez des super animateurs. Donc, j'aurais votre âge. Moi, je serais venu à la maison de l'enfance Anne-Sylvestre.
2: Anis, qu'est-ce que tu peux dire pour compléter?
6: Après, Tony l'a tout dit, hein. Mais pour compléter, j'aurais rajouté que Tony, c'est un top animateur. Si vous voulez le voir sur le terrain, il faudrait venir à la maison d'enfance Anne-Sylvestre. Et si vous voulez voir Nadir en stage, il faudrait attendre l'année prochaine.
2: Et toi, Nadir?
7: Ouais, je suis bien accueilli par Tony. Chut. Et pas par Anis.
3: On peut ajouter ce qu'on pense de la maison de l'enfance?
6: Allez, on vous écoute.
1: Moi, Maëlys, je pense que c'est bien parce que les animateurs, ils sont gentils et on peut retrouver nos amis.
3: Moi, Mélia, ce que j'aime ici, c'est tout.
2: Et moi, Sarah, j'aime venir ici parce que je m'amuse.
3: Moi, Alice, ce que j'aime ici, c'est retrouver mes copines.
4: Moi, Maëlys, j'aime bien venir parce que je retrouve mes amies, je joue avec elles.
3: Et moi, Mélia, j'aime venir parce que j'aime bien le centre.
2: Tony, Anis et Nadir, qu'est-ce qu'on a oublié de dire?
6: Durant l'année, c'est quoi le projet qui a été... le meilleur pour vous?
4: Celui-là qu'on a fait le jardin.
6: Le jardinage?
3: À peu près tout.
6: Ok.
3: Est-ce que vous savez qui était Anne Sylvestre?
6: C'était une chanteuse célèbre des années 60-70, née à Lyon, qui a fait notamment des chansons pour les enfants.
4: Oui. Vous savez combien il y a de maisons de l'enfance à Vénissieux?
6: Je sais pas, mais à peu près une dizaine, on va dire.
4: Ok.
3: On attend les autres animateurs qui veulent prendre notre place.
2: Le temps de leur laisser les micros, on vous propose un nouveau son.

0: Vous venez d'écouter Baladima.
1: Du groupe Zar Électrique.
2: Favor, comment s'appelle-t-elle l'émission?
1: Jessime, je te propose de demander à nos invités.
2: Anis, Tony et Nadir, qui peut nous dire le nom de l'émission?
3: Le nom de l'émission, c'est Petit Sylvestre.
0: Et le nom de la web radio?
4: C'est Les Enfants du Rouen.
0: Pour animer cette partie de l'émission, Loujaï, Nesrine,
2: Jessime,
1: Favor,
0: Yazid, Tony, Anis et Nadir, ça vous va si on parle de Vénitieux?
3: Allez, on parle de Vénitieux, c'est la ville où on travaille en plus.
1: Avant de parler de notre ville, les musiques qu'on a écoutées dans l'émission, elles vous plaisent?
3: C'est pas spécialement ce que Tony écoute, mais il pourrait écouter ça de temps en temps.
0: Toi, Nadir?
5: Moi j'aime bien, mais je vais pas les mettre dans ma playlist.
4: Franchement, comme Anis l'a dit, je pourrais les écouter de temps en temps.
0: Tony, tu viens à Vénitieux ou tu viens juste pour travailler?
4: Vénitieux, c'est trop ma ville, je suis ici.
0: Et toi, Anis?
3: Moi, pour ma part, je viens juste y travailler, parce que moi, j'habite dans la ville d'en face, à Corba.
5: Moi, j'habite ici depuis toujours.
0: Vous avez toujours vécu ici ou vous connaissez d'autres villes, Tony?
4: J'ai toujours vécu ici. Je connais d'autres villes, mais j'ai toujours vécu ici, c'est ma ville de cœur.
1: Et toi, Anis?
3: Non, moi, j'ai connu d'autres villes. J'ai connu Vaux-en-Velin, Villeurbanne et maintenant Corba, où j'habite.
1: Et Nadia?
5: Moi, j'ai toujours habité ici, comme j'ai dit avant.
2: Maintenant, est-ce nous qu'on peut dire que ce qu'on pense de notre ville?
3: Allez, on vous écoute, ce que vous avez à dire.
0: Moi, Yazid, je trouve que il y a de la nature.
6: Moi, j'aime bien. Moi, je pense qu'il y a beaucoup d'air de jeu.
2: Moi, j'estime, je trouve que il y a beaucoup de restaurants.
1: Moi, je trouve qu'il y a beaucoup de dingueries. Maintenant que tout le monde connaît Vénitieux,
2: on écoute une autre chanson.

0: Merci d'écouter l'émission Petit Sylvestre
1: sur la web radio Les Enfants du Rhône.
2: Cette émission était animée par des enfants de la maison de l'enfance
3: Anne Sylvestre de Vénissieux.
0: Vous venez d'entendre le groupe de Grenoble MPL
1: et leur chanson Fleur Bleue.
2: Au micro, c'était Inès, Mélodie, Mila et moi,
1: mais aussi Maïlis, Mélia, Sarah, Nesrine, Logène, Jessim, Alice, Yazid et Faibor.
0: Nos invités étaient Tony,
1: Anis et Nadir.
2: Tony, cette émission, elle t'a plu ?
4: Oui, c'était assez intéressant.
1: Et quelle est la question qu'on a oublié de te poser ?
4: Je pense pas que t'as oublié de poser une question, Mila.
0: Anis, tu as envie de faire d'autres émissions avec nous ?
5: Si on a l'opportunité de revenir, pourquoi pas ?
0: Et toi, Nadir ?
6: Ouais, moi je veux refaire.
1: Et qu'est-ce que tu as oublié de nous dire ?
5: Non, vous avez rien oublié. Normalement, vous avez tout dit.
2: Et vous, les autres animateurs, elle vous a plu cette émission ?
7: Oui !
0: Merci.
2: J'ai pas entendu.
0: Pour ce grand oui.
1: Chers auditeurs et auditrices, merci d'avoir écouté cette émission.
0: Merci à la maison de l'enfance Anne Sylvestre.
1: À Bizarre, où nous avons fait cette émission.
2: À la ville de Vénissieux.
3: Et à la web radio Les Enfants du Rhône.
0: Tout ce monde nous a accompagnés sur ce projet.
1: On espère vous retrouver bientôt.
7: Merci. Bye bye.

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2: On écoute tout de suite Belle Mazuet, le titre Cette guerre, et cet extrait de l'album Famille.
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1: Bonjour à toutes et à tous et bienvenue dans l'émission L'Écho Local numéro 436, la dernière de la saison. On se retrouvera ensuite en septembre. Elle sera diffusée donc ce vendredi à 13h et à 20h, le dimanche 28 juin à 11h, le mardi 30 juin à 17h. Et bien sûr, vous pouvez la retrouver sur www.radiocouleur.fr en podcast quand vous voulez. Vous pouvez également nous écouter sur Radio Player. Cette semaine, j'ai le plaisir d'accueillir Marie-Laure Garnier, adjointe en charge de la culture à Bourgoin-Jallieu.
2: Bonjour. Bonjour.
1: Et Raphaël Rimski-Korsakov, responsable programmation, mission artistique et culturelle pour le théâtre Jean Villard. Et elles viennent nous présenter la saison 2026-2027. Alors, on aura Raphaël qui va nous rejoindre, mais pour l'instant, je suis avec Marie-Laure. Alors déjà, un petit retour sur la saison 2025-2026. Je crois que c'était une très belle saison, hein,
2: une fois plus. Oui, ça a été une très belle saison. Ben, on est très heureux, mais surtout pour le public, parce qu'en fait, ils y trouvent en quelque sorte leur compte. Et cette programmation leur plaît, que ce soit de l'humour, de la danse, du spectacle vivant, c'est-à-dire le théâtre... Ou des concerts, on voit qu'à chaque fois il y a un engouement et qu'on va aller un petit peu plus largement que Bourgoin-Jallieu, mais que sur le territoire par rapport à la fréquentation, puis on connaît un petit peu le lieu d'habitation de tous ces spectateurs, sur le Nord-Isère en fait, voilà, il y avait une forte attente, et notamment dans un périmètre proche de Bourgoin-Jallieu.
1: Alors donc on en parlera tout à l'heure, 37 spectacles pour la saison 2026-2027, on la détaillera ensuite. Alors vous avez souhaité nous parler aussi du plan local d'éducation artistique et culturelle qui a donc été mis en place sur la CAPI et à Bourgoin-Jallieu.
2: Tout à fait, ce dispositif est intercommunal. Normalement, en fait, il se gère toujours au niveau d'une commune, mais là, voilà, il y avait eu le choix de cette intercommunalité qui pouvait gérer ce dispositif. Ça se passe très bien parce que nous avons beaucoup d'équipements culturels sur la CAPI, le théâtre du Velin, les abattoirs, le conservatoire de musique, la médiathèque aussi, et puis à Bourgoin-Jallieu, le théâtre Jean Villard, et puis le musée. Alors, il est vrai que nous avons beaucoup d'actions culturelles, c'est un choix. Nous souhaitons, c'est un choix commun, nous souhaitons que la culture pousse les portes des établissements scolaires, et chaque année, on a un catalogue que l'on met en commun, et on propose aux écoles des projets en lien avec certains spectacles que nous programmons, des spectacle jeune public, et nous avons aussi des artistes en résidence qui viennent rencontrer ce jeune public. Les médiatrices font aussi de la formation auprès des professeurs. Alors, bien entendu, les écoles qui adhèrent au projet, parce que certaines écoles ne sont pas prêtes ou ont une autre activité ou d'autres projets courant l'année, mais globalement, nous sommes très contents parce que c'est un travail qui est assez long, qui est minutieux, parce qu'il faut préparer ces enfants à venir au spectacle. On ne peut pas juste les emmener à un concert, à une pièce de théâtre, ou plus largement un spectacle de danse, parce que les plus grands viennent aussi. Il faut les préparer, leur expliquer pour qu'ils deviennent des spectateurs aguerris, et puis qu'ils puissent aussi comprendre qu'est-ce que les artistes veulent dire sur scène, et pourquoi ils sont là. Ils ont des messages à faire passer, et chacun peut le comprendre et l'interpréter différemment, et c'est le rôle de ces médiatrices-là de former ces jeunes enfants avec les professeurs qui adhèrent à la programmation du théâtre. Voilà. Alors, on ne peut pas accueillir toutes les écoles, on en est bien frustrés parce qu'on a une forte demande, et on essaye aussi d'accepter des écoles hors CAPI. Dispositif CAPI, parce qu'ils n'ont pas la chance d'avoir dans leur commune des équipements culturels qui font ce genre de proposition. Alors, on a les Comcom autour de nous qui font un travail formidable en ce moment, qui développent l'EAC. Et je pense qu'il va naître aussi beaucoup de projets. On est en lien notamment avec les Vals du Dauphiné, Claire Durand qui s'occupe sur le territoire, qui fait un travail formidable et qui met en place cet EAC. Donc, c'est vraiment un choix. Et nous essayons, comme l'année là qui arrive... 26-27, nous essayons d'avoir des écoles hors territoire. On aura 3 ou 4. On ne peut pas tout parce qu'on n'a pas les budgets souvent, mais le conseil départemental soutient ces établissements et ça, c'est une bonne nouvelle en tous les cas.
1: Et puis, c'est très important dans le sens où ce sont les jeunes spectateurs de demain, donc il faut tout de suite leur apprendre les bons réflexes et qu'ils sortent un petit peu de leur téléphone portable ou autre. Alors, avant d'accueillir Raphaël, qui va pas tarder à arriver, est-ce qu'on peut parler du Festival des Belles Journées? Alors là, c'est pareil, cette édition, un véritable succès, samedi c'est déjà complet, donc trop tard.
2: Oui, et puis le vendredi, on est presque complet, il reste encore des places, mais presque complet. En fait, oui, cette programmation est très tendance. D'ailleurs, on le voit, hein, depuis que Victor Bosch programme les Belles Journées depuis 2018, nous avions défini ensemble quel public nous voulions, quelle âme nous voulions donner à ce festival. On avait déjà commencé, mais nous n'avions pas le programmateur, et les tendances. Et les tendances, c'est toujours se référer et se calquer aux victoires de la musique, c'est-à-dire ceux qui sont nommés ou nominés, ceux qui remporteront ou pas les victoires de la musique, mais d'avoir cette programmation très tendance. Alors, ce sont des artistes qui ont déjà fait des albums, qui sont déjà sur les antennes, qu'on entend, qu'on connaît, puisque souvent on me dit « Ah, mais au programme était l'artiste, moi je le connais pas, mais on parle à des personnes un tout petit peu plus jeunes ou qui écoutent beaucoup la radio. » On va dire « Mais si, bien sûr, on les a entendus, mais c'est super. » Et cette année, c'est vrai qu'on a un engouement très, très fort, et toujours avec deux têtes d'affiche, hein, de chaque côté, Ben Mazur,

0: C'était Marguerite qui sera donc en concert au festival Les Belles Journées à Bourgoin-Jallieu en septembre 2026. Alors maintenant, j'accueille Raphaël Rimski-Korsakov, responsable programmation, mission artistique et culturelle au Théâtre Jean Villard à Bourgoin-Jallieu. Alors Marie-Laure nous a expliqué que la saison 2025 et 2026 avait été excellente. Alors qu'en est-il de celle que vous nous avez préparée 2026-2027 ?
1: Comme toujours,
0: avec amour.
1: Avec amour, en effet, avec les équipes du théâtre Jean Villard à Bourgoin-Jallieu, et puis bien sûr avec Victor Bosch, avec lequel on travaille à chaque saison ensemble pour concocter la meilleure programmation du monde.
0: 31 spectacles cette année. Alors, est-ce qu'il y a une esthétique qui est plus mise en avant ? Est-ce qu'il y a un fil conducteur ? Est-ce qu'il y a un fil rouge plutôt ? Alors, j'ai adoré l'affiche.
1: L'arbre.
0: L'arbre.
1: Oui, l'arbre, c'est les racines, c'est les branches, c'est comment tous les chemins, finalement, nous emmènent quelque part.
0: À Bourgoin-Jallieu.
1: À Bourgoin-Jallieu et au théâtre, surtout, et pour voir différentes formes artistiques. En effet, on a plutôt une ligne artistique pluridisciplinaire, bien sûr, avec les moyens qu'on peut proposer, c'est-à-dire qu'on est plus sur le théâtre, sur ces formes-là, parce que, ou la musique, parce qu'aujourd'hui, on attend peut-être l'ouverture d'un théâtre pour pouvoir justement proposer du cirque, de la danse et vraiment ouvrir encore plus la programmation à toutes les disciplines.
0: Oui, justement, c'était une annonce qu'a fait le maire de Bourgoin-Jallieu, Vincent Chriqui, un théâtre. Alors, on ne sait pas quelle est l'échéance. Il faut déjà arriver à clore, je pense, un budget. Et puis ensuite, on est tous impatients, effectivement, qu'il y ait à nouveau un théâtre parce que cela manque, même si la programmation est belle, même si la salle a été très bien rénovée, ça reste quand même un lieu...
1: Voilà. C'est ça, bientôt, sinon les gens vont devoir être sur le parking et c'est vrai que c'est pas des super conditions.
0: Donc... De plus en plus de spectateurs, est-ce que vous avez fait un petit bilan de l'année écoulée ?
2: Oui, de l'année écoulée. Alors, ce qu'on compte avec les scolaires, on était à peu près à 17 500 spectateurs et on avait 4, je vous dis pas de bêtises, 14 000.

0: 1000 abonnés. Aujourd'hui, on a dépassé le nombre d'abonnés. Ça fait 3 semaines qu'on a lancé la saison. Et voilà, on est très contents parce qu'il y a un engouement très fort. Alors bien sûr, au début, c'est réservé aux abonnés. Et puis là, depuis avant-hier, on a ouvert au public. Donc aujourd'hui, vous voyez, on est déjà à 1552 abonnés. Et on a vendu plus de 11 000 billets. Donc on est plutôt très satisfait et on est content parce que voyez ouais, à ce moment là la programmation elle est un tout petit peu différente chaque année et c'est le choix de Victor Bosch et de Raphaël parce que c'est vrai qu'on veut faire des paris et puis faire connaître aussi certaines esthétiques aux spectateurs. Cette année on a mis un peu le focus sur le théâtre classique. J'en parlerai un petit peu plus tout à l'heure. C'est vrai que c'est... Et puis des années, c'est un peu plus l'humour. Des années, mais comme le dit Raphaël, quand on aura une scène voilà, beaucoup plus grande, spacieuse, et puis un équipement qui accueille les spectateurs de façon beaucoup plus confortable, parce qu'on a une salle quand même très contraignante, même si techniquement elle est bien équipée, on pourra voilà, avoir des spectacles de danse. C'est le souhait de beaucoup de spectateurs, parce que c'est vrai que la danse, c'est important. On a la Maison de la danse à Lyon, mais qu'il faut aller à Lyon.
1: Voilà, puis il faut avoir des fois des résonances avec certains festivals.
0: Tout à fait.
2: Bah ça, Caravelle, on l'a chaque saison. Avec Mourad Merzouki, on est toujours voilà, en il grand partenariat avec lui. Voilà.
1: Alors, on va attaquer cette saison qui va démarrer donc le 10 octobre avec Michel Simès. Expliquez-nous.
2: Ce sera le secret médical donc de Michel Simès le samedi 10 octobre. Donc, c'est un spectacle qui va raconter l'histoire de médecins qui se retrouvent dans un bar pour une soirée un peu privée des psys qui se retrouvent et il y en a un qui suit notamment quelqu'un de politique et un président et il a un secret sur cette personne de notoriété et justement on dit c'est un peu dans l'actualité parce que les présidentielles arrivent en 2027 donc on est complètement dans le thème, on ne sait pas ce qui va sortir donc voilà, en tout cas c'est vraiment, on est à la fois dans un spectacle avec de l'énergie, du dynamisme et du coup avec quelque chose à la fois burlesque aussi et drôle quoi. Enfin voilà, on est vraiment dans un beau moment où on rigole aussi un peu de tout ce qui se passe autour de nous.
1: Voilà, et on aborde les choses de façon très légère,
2: voilà,
1: ce qui fait du bien.
2: Sur un dîner explosif.
1: Justement, on en parlait le mardi 13 octobre à 20h30, La couleur de la grenade par la compagnie Cafig avec Mourad Merzouki dans le cadre du partenariat avec Caravelle.
2: Oui, alors ce spectacle, c'est pour la petite histoire, moi je suis partie en Arménie donc avec Mourad et Saté Khatchatryan parce que le projet est vraiment porté par Mourad et Saté Khatchatryan notamment qui a amené ce projet dans le cadre du centenaire de Paradjanov qui est un réalisateur, mais pas que, artiste d'ailleurs, parce qu'on a pu visiter justement la maison, le musée de Paradjanov qu'il y a du coup à Erevan et c'était assez fou parce qu'il a un univers complètement fantastique, imaginaire, qui nous embarque vraiment ailleurs. Et la couleur de la grenade, c'est justement c'est l'inspiration pour cette chorégraphie du film qu'a fait Paradjanov. Très beau film, oui, justement, une très belle esthétique.
1: Que je recommande.
2: Voilà, c'est vrai que c'est pas mal si vous venez voir le spectacle, de regarder également le film pour voir justement comment Mourad Merzouki et Saté Khatchatryan se sont emparés en fait, de ce film pour en rendre une forme au plateau. Chorégraphié.
1: Le vendredi 23 octobre, alors justement, on retrouve du théâtre classique avec l'École des femmes de Molière.
2: Oui, alors l'École des femmes a un grand classique, du coup, qui remet justement en question cette question de l'emprise des hommes sur les jeunes femmes. Et Robin Renucci s'en saisit très bien parce que c'est un metteur en scène, le metteur en scène de La Criée à Marseille. Actuellement, il a été sur les Tréteaux de France. Il a toujours monté énormément de classiques et il sait le faire très bien. Et d'ailleurs, cette fois-ci, dans cette nouvelle création, il y a également François Morel qui interprétera un des rôles. Et donc voilà, je pense que ce sera vraiment un très beau spectacle qui va vraiment rendre hommage à ce très beau texte de Molière.
1: Vous aimez bien recevoir François Morel parce que ce n'est pas la première fois.
2: Ce n'est pas la première fois, en effet.
1: Du théâtre encore, Made in France, la poursuite du Bleu, le mardi 3 novembre.
2: Donc Made in France, c'est une découverte à Avignon. C'était un gros succès dans Avignon Off la saison passée. En effet, il y a beaucoup de programmateurs, programmatrices qui ont vu ce spectacle et qui l'ont programmé. C'est dynamique, on est vraiment dans quelque chose à la fois joyeux et cynique, en fait, dans la proposition. C'est musical également, où ça parle justement d'une entreprise et d'où Made in France, parce qu'aujourd'hui, souvent, on voit Made in China, Made in Pakistan.
1: Vraiment dans le Made in France.
2: Voilà, donc voilà comment relocaliser chez nous aussi les choses et comment on peut justement chaque pays vivre de nos forces en fait, ce qui sont importantes. Et donc ce sera le mardi 3 novembre.
1: Le vendredi 6 novembre, du théâtre encore Cochon d'Inde, Arnaud Ducret et Maxime Daboville.
2: C'est un gros succès parisien qui va venir chez nous à Bourgoin-Jallieu. On est aussi dans des grands théâtres tête d'affiche parce que ce sera avec Arnaud Ducruet et Maxime Daboville. C'est une comédie où justement c'est une personne qui vient retirer de l'argent dans une banque et cette banque, justement on parlait de Made in France, cette banque a été rachetée par un groupe indien et donc on va commencer à lui demander pourquoi il retire de l'argent, de quelle caste il vient, etc. Donc c'est très drôle, c'est léger et c'est un pur moment de théâtre. De comédie.
1: Humour encore le vendredi 13 novembre avec Anne Roumanoff et son spectacle L'âge libre.
2: Alors, comme on dit souvent avec Victor, on ne la présente plus, cette dame en rouge, comme on dit. C'est une grande dame de l'humour. Elle était déjà venue à Bourgoin-Jallieu. Elle revient donc avec ce nouveau spectacle sur l'âge libre. Alors, à chacun et chacune d'interpréter ce que c'est.
1: Allez, je laisse mesdames, je pense que les dames, vous serez concernées. Le jeudi 19 novembre, toujours du théâtre Les Peintres au Charbon, Les Messagers. Alors là, c'est en écho aussi avec, cette fois-ci, le musée de Bourgoin.
2: Tout à fait. Les peintres au charbon, c'est aussi une découverte d'Avignon qu'on a beaucoup apprécié avec Victor, parce que c'est un texte qui a été écrit par Lee Hall, qui est celui qui avait écrit également Billy Elliot, ce qui a été fait en film, qui est un très beau film. D'ailleurs, si vous ne l'avez pas vu, je vous invite à le voir ou même le revoir. Moi, je l'ai vu plusieurs fois, même
1: c'est
2: mes
1: pour
2: enfants.
1: Tous les âges.
2: Enfin, c'est tous les âges. Et ça parle du coup de ces années, dans les années 1930, les mineurs en Angleterre. Donc le travail qui était quand même très difficile. Et là, c'est un groupe de mineurs qui se retrouvent et qui voudraient développer aussi autre chose que ce qu'ils vivent dans leur monde du travail, et notamment développer l'art. Et ils vont faire venir une conférencière en histoire de l'art. Et on va d'abord entrer avec eux dans cette histoire, avec cette arrivée d'une conférencière qui est une femme d'ailleurs, et dans ce monde d'hommes, ils comprennent pas, ils pensaient qu'ils allaient avoir un homme, finalement c'est une femme, et ils prennent à partie le public parce que finalement on se retrouve à devenir presque les personnages de la mine avec eux au départ, et puis au fur et à mesure ils nous emmènent avec eux sur le plateau avec ces mineurs qui vont devenir artistes peintres et repérés par une galeriste d'art, et ils vont pouvoir exposer leur œuvre, et leur œuvre qui est un peu finalement une autre forme, parce qu'ils vont peindre en fait ce qu'ils vivent, ce qui les entoure, quelque chose de plus quotidien et de beaucoup plus singulier.
1: Alors il y aura une résonance avec le musée de Bourgoin-Jallieu.
2: Ce sera avec les Microfolies, du coup, en effet.
0: Tout à fait.
2: Je me trompe pas, Marie-Laure.
0: Non, c'est ça.
2: C'est ça également, avec une animation sur la révolution industrielle. Voilà. Qui est un très beau dispositif d'ailleurs,
1: oui.
2: Les microfolies.
1: Les microfolies, oui, je vous encourage à les utiliser, puisque effectivement vous découvrez plein de choses.
2: Voilà, on en a eu plusieurs fois à Bourgoin, voilà. Et c'est vrai que c'est toujours.
0: Et tout l'été, elles seront installées au musée.
1: Alors, au frais.
0: L'été, au frais.
1: Le samedi 21 novembre, théâtre, une heure à t'attendre, Thierry Frémont et Nicolas Vaude.
2: En effet, ce spectacle, pareil. Encore une découverte à Avignon, il y en a pas mal en fait.
1: Beaucoup de spectacles j'ai trouvé cette année au mois de novembre.
2: Oui, c'est vrai qu'après c'est une période toujours propice le mois de novembre parce que d'une part il n'y a pas trop de vacances scolaires et puis c'est vrai que souvent les compagnies aiment bien être programmées en novembre parce que ça leur permet une visibilité avant la saison d'après, et si le spectacle remporte un grand succès ça lui permet de tourner aussi déjà sur la saison suivante en fait parce que du coup plus de programmateurs ou programmatrices peuvent le découvrir. Là, et puis c'est des logiques de tournée aussi et puis de disponibilité. disponibilité des acteurs et actrices. Là, on est dans ce spectacle-là. D'ailleurs, je disais, pour la petite histoire, Thierry Frémont, c'est le premier acteur à avoir eu un prix aux États-Unis du meilleur acteur, justement. Et là, il nous emmène dans une histoire un peu assez étonnante de deux personnages un peu opposés qui vont se retrouver dans un peu un huis clos et comment ils vont réussir à finalement trouver un terrain d'entente et de comment ils vont se découvrir dans cet espace restreint.
1: Le mardi 24 novembre, on retrouve la Jeanne de Dethay par la bande à Mandrin.
2: Oui, la bande à Mandrin qu'on a accueillie déjà plusieurs fois au Théâtre Jean Vilar avec Juliette Rizou. En effet, ce spectacle, c'est un spectacle qui a été créé il y a quelques années d'ailleurs, parce que, enfin, même je dirais encore plus parce qu'il y a eu une première création à l'époque au Théâtre de Reims avec Christian Scaretti, une comédienne du théâtre de là-bas. Et puis, il l'a repris quand il est devenu directeur du Théâtre National Populaire à Villeurbanne, et il l'a repris avec Juliette Rizou, qui est exceptionnelle dedans, et où elle va raconter cette Jeanne d'Arc écrite par Dethay, qui est très différente de toutes les Jeannes qu'on peut voir en effet d'habitude un peu dans nos imaginaires. C'est une Jeanne très paysanne, très proche de la terre, de la nature, et qui a un côté à la fois enfantin, innocent, et en même temps qui va tout lâcher pour la France en fait. Et pour la petite chose aussi qui change, c'est que Juliette, là, elle arrive en fait, finalement, au départ, c'est une comédienne qui arrive dans un théâtre qui est finalement nu, avec bien sûr tout ce qu'il y a dans un théâtre, hein, les lumières, les balais, des femmes de ménage, les objets qui ont été laissés traîner par les artistes de la veille. Et avec tous ces objets, elle va nous raconter l'histoire. Donc on est aussi dans du théâtre d'objets dans cette proposition. C'est très frais et vraiment, c'est un spectacle que j'affectionne particulièrement.
1: Alors moi, je le recommande aussi, ce spectacle, puisque c'est Jeanne d'Arc revue et corrigée, quoi.
2: Tout à fait.
1: On passe au jeudi 26 novembre, dernière date de ce mois de novembre, l'expérience théâtrale. Et là, on va retrouver François Berléand et Max Boublil.
2: Tout à fait. C'est un pur moment de, enfin, drôle. Enfin, voilà, on y va, on se pose dans les sièges et on passe un grand moment de divertissement. Et ça, c'est super. C'est ce que je trouve aussi, ce qui, des fois, on oublie ça, en fait, le divertissement. Et je pense que c'est important. En fait, il faut pouvoir dire que le divertissement, c'est noble. En fait, ce n'est pas juste, les grandes émissions tout public, etc. Enfin, voilà, le divertissement peut être vraiment
1: intelligent,
2: dans la réflexion. Et là, finalement, ils nous apportent, ces deux grands acteurs nous apportent une réflexion justement sur plein de choses, parce que entre le côté intergénérationnel, à la fois sur le côté du spectacle, le côté théâtre avec François Berléand et Max Boublil avec le côté plus jeune, humour, stand-up, et ils vont finalement nous dévoiler un peu toutes les coulisses qu'il y a finalement dans le monde du spectacle, et aussi finalement le spectateur se retrouve presque pris à partie avec eux, et c'est vraiment un pur moment de bonheur.
1: Alors est-ce que parmi toutes ces dates qu'on vient d'évoquer, certaines sont déjà complètes?
2: Je pense que l'expérience théâtrale approche.
0: On en a certaines, oui.
1: Donc sinon, rendez-vous sur le site internet pour réserver, n'attendez pas la rentrée.
0: Il faut se dépêcher.
1: Alors on va faire une deuxième pause musicale, alors on va rester dans le Festival des Belles Journées, puisqu'on va écouter Suzanne, le titre Je t'accuse, et c'est sur Radio Couleur.

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1: C'était Suzanne, le titre « Je t'accuse » et donc elle sera au festival Les Belles Journées 2026. Alors on aurait pu passer Michel Jonas parce que c'est de lui dont on va parler, qui sera donc au Théâtre Jean Rivard le jeudi 2 décembre, notre premier artiste musical. Et il sera avec Jean-Yves D'Angelo, ça sera un piano-voix.
2: Tout à fait, il ne sera pas avec le groupe comme on a pu déjà l'entendre dans plein de musique, mais avec un piano et sa voix. Il va nous emmener dans un concert comme il sait faire. Il en a fait des milliers depuis toute sa carrière. Je pense que c'est un artiste qu'on ne présente plus aujourd'hui et qui va justement nous proposer cette version, on va dire, un peu intimiste avec le côté piano-voix.
1: Complet ou pas complet?
3: Marche bien.
1: Alors, j'ai souri j'ai vu les deux artistes musicaux que vous avez choisis. Vous avez donc choisi Michel Jonas et ensuite Julien Clerc. Ils sont tous les deux le même âge. Donc, deux, je ne le dirai pas l'âge.
3: On n'a pas fait exprès.
1: Voilà, ils ont exactement le même âge. Ils ont le même âge cette année. Je me suis dit, tiens, il y a un petit message.
2: C'est des conscrits, alors.
1: On change de registre. On repart au théâtre avec la misérable Julie Depardieu le samedi 5 décembre.
2: Alors là, c'est un récit passionnant sur Juliette Drouet, qui était la muse un peu de Victor Hugo, et sur leur histoire d'amour, 50 ans d'histoire et d'histoire d'amour fou, et à la fois une espèce d'emprise, en fait. C'était la femme de l'ombre, comme on disait. Et du coup, comment cette femme, finalement, avec tout cet amour et l'ombre qu'elle était dans les pas de Victor Hugo, toutes les passions qu'elle a pu vivre, en fait, à ses côtés.
1: Théâtre classique le mercredi 9 décembre. Alors là, on va retomber dans nos classiques quand on était au lycée. Le bourgeois gentilhomme de Molière.
2: Et pas avec n'importe qui, parce que c'est Jean-Paul Rouve qui interprétera le rôle.
1: J'ai hâte de voir.
2: Ouais, tout à fait. Et je pense que c'est un acteur qu'on voit dans plein de films, notamment des comédies. On l'a toujours vu. Et moi, je trouve que c'est un acteur exceptionnel.
1: Il s'est joué du dramatique aussi.
2: Et je pense que il va vraiment emporter cette pièce là de Molière, ce monsieur Jourdain qui rêve en grand et qui veut devenir un gentilhomme. Donc une grande comédie à ne pas rater le mercredi 9 décembre après les fêtes des Lumières.
1: Je trouve que dans votre programmation, il y a quand même beaucoup de messages qui vont passer cette année. Comme vous l'avez dit, peut-être avec la projection des élections présidentielles en 2027, il y a beaucoup de, j'ai trouvé, il y a beaucoup de petits clins d'œil. Il est coquin, ce cher Victor Bosch. Le mardi 15 décembre, au théâtre, Les Aventuriers de minuit, Julien et Florence Lefebvre.
2: Alors là, on est un peu dans un thriller, ce qui est rare. C'est vrai qu'au théâtre, au cinéma, dans les romans, on trouve beaucoup ça. C'est vrai qu'au théâtre, il y a toujours des énigmes, il y a des quiproquos, etc. Mais là, on rentre vraiment dans un univers un peu d'énigmes, de détective, et c'est la rencontre, c'est Arthur Conan Doyle qui finalement prépare l'assassinat de Sherlock. Donc c'est vraiment une enquête qui va se passer autour de cette histoire un peu finalement imaginée, fantastique, et vraiment c'est une vraie aventure thriller palpitante, donc vraiment à ne pas rater, parce que je trouve que c'est une forme un peu détournée, et puis qui sort en fait un peu des sentiers battus, des choses qu'on peut attendre au théâtre. C'est vrai que au théâtre on a moins souvent le côté un peu policier, on le trouve plus souvent dans les films ou dans les livres, etc.
1: Et je pense que vous allez vous amuser avec les décors là.
2: C'est ça, exactement. Il y a des super décors.
1: Le mercredi 16 décembre, alors cette fois-ci, c'est de la danse Imagine Que par la compagnie La Rue des Arts.
2: Oui, c'est Afid Sour qui est un chorégraphe lyonnais, donc c'est une compagnie régionale, donc c'est aussi important à dire. C'est vrai qu'au Théâtre Jean Villard, on soutient à la fois les compagnies du département isérois, mais aussi plus largement les compagnies régionales Auvergne-Rhône-Alpes. C'est vraiment une volonté, et là, c'est un spectacle qu'on peut accueillir en danse, justement, avant d'avoir notre grand théâtre. C'est une forme qui peut rentrer sur le plateau. Afid Sour, c'est quelqu'un qu'on a toujours suivi avec Victor, qu'on aime beaucoup. On l'avait accueilli d'ailleurs avec le spectacle Co-Star, celles et ceux qui ont pu le voir s'en rappellent. Là, il revient avec cette nouvelle création, toujours très poétique, comme il sait faire, et à la fois dynamique avec ce côté danse hip-hop qu'il maîtrise totalement, parce qu'il est vraiment dans la même veine, on va dire, que Mourad Merzouki, Aurélien Quéraud, Kader Atou. Voilà, c'est des personnes qui ont un peu gravité dans le même circuit lyonnais, en fait, qui ont fait leur début. Alors, bien sûr, il est plus jeune, hein, mais voilà, qui ont fait leur début sur les parvis de l'opéra, les parvis de Saint-Priest, les parvis des théâtres. Et puis, ils sont allés du côté de la rue, ils sont passés de l'autre côté, en côté salle et plus institutionnel.
1: Alors avant de sauter en 2027, on va revenir en 2026 avec Michel Jonas, qu'on va écouter tout de suite, et son titre bien connu, La boîte de jazz, et c'est sur Couleur.

0: C'était Michel Jonas, la boîte de jazz. Donc, comme je vous l'ai dit, vous le retrouverez dans le cadre de la programmation de Théâtre Jean Villard. Vous êtes sur Couleur dans l'émission L'Écho Local et je suis en compagnie de Marie-Laure Garnier, adjointe en charge de la culture à Bourgoin-Jallieu, et Raphaël Rimski-Korsakoff, responsable programmation, mission artistique et culturelle pour le Théâtre Jean Villard. Et elle est accompagnée de Victor Bosch pour toute cette belle programmation. Alors, on a passé l'année 2026 et on arrive en 2027. Et on commence avec du théâtre le mardi 12 janvier, l'affaire de la rue de l'Oursine d'Eugène Labiche.
1: Alors, on est dans du vaudeville, en effet. Eugène Labiche, grand dramaturge de ses pièces drôles, comédies, comiques. Là, on est dans un peu un vaudeville cauchemardesque qui va être mis en scène par Jean-Christophe Ambert. Donc, on est aussi dans un travail de compagnie aussi de la région. Donc, que dire sur le vaudeville? On sait, on retrouve tous ces personnages très marqués, à la fois de ces quiproquos qu'on peut retrouver, etc. Donc voilà, en tout cas, c'est à ne pas rater l'affaire de la rue de l'Oursine.
0: Le vendredi 15 janvier, du théâtre comédie Potiche avec Clémentine Sélarié et Paloma. Alors moi, j'avais vu le fameux Potiche avec Catherine Deneuve. Là, cette fois-ci, en pièce de théâtre, je pense que ça va être truculent aussi.
1: Tout à fait. C'est vrai qu'en me disant, là, en enchaînant les spectacles, c'est vrai que là, on est vraiment dans de la comédie. C'est vrai qu'on a plusieurs qui se suivent.
0: J'ai dit à l'approche des élections.
1: On s'est dit, voilà, on va se faire du bien. C'est ça, il faut aller dans du léger, mais de qualité, hein, toujours. Oui. En effet, là, c'est Clémentine Sélarié et Paloma. Alors, Paloma est interprétée par Hugo Bardin. On est dans une comédie, justement, qui se passe dans une entreprise familiale, dans une ville qui s'appelle Sainte-Gudule. Justement, on en parlait beaucoup avec Victor. De se dire c'est où Sainte-Gudule, d'ailleurs je n'ai toujours pas cherché, mais ça va avec le spectacle. Et en effet, ça se passe dans cette ville, c'est une famille, le père est du coup patron d'une entreprise et c'est sa femme qui va devoir reprendre l'entreprise, et c'est tout ce qui va en découler de drôle, comique, humoristique.
0: Prend vraiment sa femme pour une imbécile, quoi.
1: Tout à fait.
0: De l'humour, cette fois-ci, le samedi 16 janvier, on retrouve, parce que je crois qu'il est déjà venu au Théâtre Jean Villard, Jérôme Commandeur avec Tente tes trucs.
1: Oui, donc... grand humoriste, mais pas que. D'ailleurs, on se rappelle de lui aussi qui avait très bien présenté la cérémonie, la 47e cérémonie des Césars, si je me rappelle bien. Et cette fois-ci, il revient, donc il tente des trucs. Donc pour l'instant, dire vraiment le contenu de son spectacle, c'est compliqué.
0: Vous n'en savez rien, d'accord.
1: Mais il a fait un petit texte quand même que je trouve assez intéressant. D'ailleurs, on parlait de Victor Hugo tout à l'heure avec Julie Depardieu. Et lui, il a écrit un petit texte signé Victor Hugo, d'ailleurs, qui dit « Le retour de Jérôme Commandeur sur scène fait du bien à mon être, à mon âme, par ses saillies fines comme les lames de Coutelas, il veut faire rire cette France qu'il a chevillée au corps, celle qui coule dans ses veines, de ses sous-bois normands parfumés aux collines verdoyantes de la Loire, en passant par les plages salées de l'Atlantique, il porte partout son public en bandoulière. Fièrement, outrageusement, va gamin, je retire les roulettes de ton petit vélo et te regarde prendre ton envol, telle une mouette ivre de vent au-dessus de Jersey. » Wow. Je trouve que ce texte-là, voilà, j'ai trouvé très bien.
0: Ça donne le ton.
1: Voilà, ça donne le ton, tout à fait. Et c'est signé Victor Hugo.
0: Jeudi 21 janvier, le procès d'une vie, Barbara Lamballet et Carina Testa.
1: En effet, ce spectacle déjà qui a eu trois Molières, donc 2026, c'était vraiment un véritable succès. D'ailleurs, avec Victor, c'est un peu le dernier arrivé de la programmation. On pensait le programmer plutôt sur 27-28. Et puis finalement, on s'est dit, non mais là, on ne peut pas passer à côté. Il vient d'avoir les trois Molières. Et puis c'est maintenant, en fait, que ça se joue aussi. Et ce spectacle rappelle ce procès d'automne 1972 qui a lieu avec ces femmes qui ont... saisi maître Gisèle Halimi pour justement défendre la question de l'avortement et justement de ces femmes qui avaient été un peu mises de côté, qui étaient jeunes et qui souhaitaient avorter dans des conditions des fois terribles.
0: Et puis on sait que c'était interdit, ce qu'on appelle les faiseuses d'ange risquaient la peine de mort.
1: Tout à fait. Donc c'est bien qu'on se soit battu pour ça et j'espère qu'on gardera toujours ce droit de choisir oui ou non de garder nos enfants.
0: Et encore un petit message politique. Samedi 30 janvier, théâtre dans le couloir, Jean-Pierre Darroussin et Christine Muriot.
1: Là, ce sera aussi un grand moment de théâtre. Jean-Pierre Darroussin, on l'a déjà reçu au théâtre Jean Villard plusieurs fois. Il est venu, je crois, déjà deux fois, hein, si je ne me trompe pas, Marie-Laure. D'ailleurs, la saison passée aussi, avec Inconnu à cette adresse. Moi, je trouve que c'est un acteur merveilleux. D'ailleurs, l'année dernière, c'était son anniversaire quand il était venu. Le public lui avait souhaité son anniversaire dans la salle. On avait réussi à organiser ça. Là, il vient avec un huis clos où donc lui et Christine Muriot se retrouvent, c'est un vieux couple avec voilà tout son passé et l'avenir qui reste et justement avec comment quand on a vécu longtemps avec quelqu'un, des fois finalement les défauts des uns des autres, mais surtout il y a ça, mais il y a un problème, c'est leur fils qui revient leur fils aux cheveux blancs qui revient et qui est derrière la porte et qu'est-ce qui se passe avec ce fils qui va perturber finalement leur quotidien qu'ils avaient finalement mis en place entre eux.
0: On saute au mois de février, mercredi 2 février, du théâtre La Demande en mariage, L'Ours d'Anton Tchekhov. Une soirée en deux pièces.
1: C'est ça, parce que c'est deux pièces courtes de ce grand dramaturge russe. C'est vrai qu'il a écrit, il a écrit des très grands classiques, Les Trois Sœurs, Ivanov, Platonov, etc., qu'on a vu beaucoup. Mais il a aussi écrit des petites scènes courtes qui sont magnifiques aussi et drôles, notamment. Parce que c'est vrai que Tchekhov, finalement, on le voit aussi dans le côté plutôt dramatique. Et là, c'est vraiment plutôt, on est plutôt sur l'aspect comédie et enlevé, parce que c'est une demande en mariage qui est complètement ratée. C'est drôle, c'est jubilatoire. Et c'est Olivier Borle qui met en scène avec le théâtre oblique. Et c'est un spectacle également qu'on va proposer aux scolaires, pour les lycéens, parce que c'est important justement qu'ils découvrent cette écriture qui est toujours magnifique.
0: Le samedi 6 février, on repart dans le classique. On va revoir tous nos classiques cette année avec le théâtre Jean Villard. Le mariage de Figaro, la folle journée de Beaumarchais.
1: Tout à fait, on a les classiques français, mais voilà, comme on disait, Tchekhov, c'est aussi des classiques. On n'aura pas Shakespeare cette année.
0: Non, grand désespoir de
1: voilà. Mais on a des beaux Molière, des beaux Marchais. Oui. Donc, le mariage de Figaro, qui a été mis en scène par Léna Bréban, qui est une metteur en scène qui a vraiment c'est très bien accaparé la lecture de ce texte à aujourd'hui. Le rôle de Figaro joué par Philippe Torreton, qui est un grand, grand acteur. Enfin, moi, je sais que je l'avais découvert à l'époque dans Richard III au Théâtre des Célestins, mais je parle de ça il y a 20 ans.
0: Mais on ne l'a pas reçu, je crois, il me semble.
1: Peut-être.
0: Il me semble. Non,
1: peut-être qu'il était venu à ce moment-là. En tout cas, c'est vraiment. Vraiment un grand acteur qui porte la pièce vraiment haut la main et qui nous embarque avec tous les autres comédiens et comédiennes d'ailleurs qui l'accompagnent, qui sont de grande qualité. C'est vraiment un pur moment de théâtre classique vraiment à venir découvrir.
0: Le mardi 9 février, 4211 km par la compagnie Nouveau Jour. J'ai bien aimé le sous-titre « Que deviendrons-nous si nous devions nous exiler ?» Encore un thème d'actualité.
1: Tout à fait. C'est un spectacle qui a eu également, qui a été vraiment, qui a eu un gros succès auprès du public. Qui a eu un engouement parce que c'est à la fois touchant, actuel, c'est très bien écrit. Et les 4211 km, si vous posez la question de quoi et quoi, voilà, c'est la distance entre Téhéran et Paris. C'est une famille qui est partie au moment de la Révolution, qui s'est exilée, et c'est leur fille qui raconte en fait la question des origines et qu'est-ce qu'on fait quand on est finalement dans un pays qui n'est peut-être pas le nôtre, on a été déraciné, et quand on voit nos parents qui aimeraient retourner dans leur pays parce que c'était là où ils avaient tout construit et qui se sont fait un peu arracher en fait à leur culture, à leur environnement, et comment finalement on vit ailleurs et comment on se construit, c'est aussi une question d'identité et c'est vraiment un très très beau spectacle.
0: Et on peut tous un jour être exilés. Mardi 2 mars, théâtre Le Chant des Lions, Julien Delpech et Alexandre Fou.
1: Alors ce spectacle également a eu un Molière 2026. C'est un spectacle qui relate une grande histoire d'amour entre Kessel et Germaine Sablon, une chanteuse des années 30, qui était d'ailleurs, on disait, qui avait chanté Le Chant des Partisans, écrit aussi par Kessel, qu'on avait pu passer à la présentation de saison en petit clin clin d'œil voilà, à cette époque-là. Et c'est cette histoire d'amour qui s'est, une fois que Joseph Kessel l'a découverte dans un cabaret, et comment finalement cette histoire a eu aussi des moments de déchirement liés à la Seconde Guerre mondiale qui a éclaté, et notamment Germaine Sablon a été très engagée dans la résistance.
0: Le mercredi 3 mars, le jeu de l'amour et du hasard. Cette fois-ci, on retrouve Marivaux.
1: Voilà, encore un classique.
0: Les lycéens vont devoir faire tout leur classique.
1: Tout à fait. Mais c'est important parce que je pense qu'on le perd aussi de comment on recontextualise un classique qui a été écrit dans une certaine époque avec voilà, des enjeux qui étaient différents des nôtres. Mais aussi comment, finalement, certains enjeux aujourd'hui peuvent résonner au même titre. En fait, on se rend compte que bon, il y a des évolutions, heureusement. Mais il y a encore plein de sujets qu'on peut traiter avec. Avec une histoire, et c'est ce que je trouve magnifique finalement dans ces auteurs, et plutôt auteurs d'ailleurs, parce qu'il y a moins d'autrices, enfin, en tout cas moins connues, il y en avait, mais on les mettait moins à l'honneur, et je pense que c'est bien d'ailleurs, aujourd'hui il y en a de plus en plus qui sortent, mais en tout cas c'est vrai que c'est ce qu'on retrouve, que ce soit Molière, Marivaux, enfin voilà, à la fois un côté assez espiègle sur leur époque, comment apporter ce côté de regard sur la société qui les entourait, et comment aujourd'hui du coup les metteurs en scène ou metteuses en scène peuvent se saisir de ces sujets-là. Donc c'est une création que vous allez voir qui est vraiment très très bien.
0: On passe au lundi 8 mars, journée internationale des droits des femmes, et on aura La jalousie, Michel Faux et Gwendoline Hamon.
1: Tout à fait, c'est vrai que c'est assez ce spectacle-là dans le cadre de la journée des droits des femmes. Mais donc oui, c'est un grand classique aussi, parce que c'est Sacha Guitry, une très belle pièce autour de la jalousie, du quiproquo d'un mari autour de sa femme. Voilà, enfin, c'est une vraie comédie aussi. Et Michel Faux, comme on sait, c'est vrai qu'il a fait la mise en scène, il joue dedans, c'est toujours de très très grande qualité.
0: Le mercredi 10 mars, Barbara, de théâtre en théâtre, par le théâtre de l'Entre-deux, un voyage musical.
1: C'est une nouvelle compagnie qu'on n'a pas encore accueillie à Bourgoin, de la région, qui est basée à Lyon. C'est Raphaël You et Philippe Mangenot qui ont créé cette compagnie il y a quelques années maintenant. Ils ont toujours primé le théâtre un peu, ils sont tous les deux, et ils montent souvent soit des classiques, soit des nouvelles formes, comme la Barbara de théâtre en théâtre, mais ils s'appuient quand même sur une grande dame, la Dame en noir, cette belle chanteuse et avec cette voix magnifique et qui a écrit des tubes, on va dire, en tout cas pour son époque. Et ils nous emmènent toujours dans ces épopées, ces histoires à deux, où ils jouent tous les personnages. Alors là, Raphaël You interprète Barbara, et ils sont accompagnés également d'un pianiste, et on va pouvoir à la fois réentendre ces très belles chansons, mais ce que je tiens à souligner, ce que j'ai apprécié, c'est que finalement on découvre aussi toute l'histoire de cette femme qui a eu une histoire dramatique, mais aussi pleine de rebondissements, en fait, entre ses débuts, quand elle a voulu devenir chanteuse, finalement, dans les cabarets, à la fois un côté un peu à la Piaf, on va dire, dans ce parcours-là, et à la fois, c'est arrivé à la Porte de Pantin, et des concerts exceptionnels, de très belles histoires d'amour aussi qu'elle a eues, et des fois dramatiques aussi. Voilà, c'est vraiment un parcours de vie.
0: Et puis, elle s'est toujours relevée de tous ces déboires. Vendredi 12 mars, alors ciné-concert, une soirée spéciale famille, Mobilhome, compagnie des mangeurs d'étoiles.
1: C'est une compagnie iséroise, pareil, qu'on soutient et qu'on coproduit dans le cadre de cette nouvelle création. C'est donc un spectacle à découvrir en famille, mais même pas que en famille. Moi, j'ai vu les premières ébauches, parce que comme finalement la création va sortir là en janvier 2027, on n'a pas encore tout vu. En tout cas, ce que j'ai vu, ça promet un très beau spectacle, à la fois pluridisciplinaire, avec du théâtre, de l'image, avec le côté ciné-concert, on va dire, ce qui travaille, je dirais même, c'est pas du cinéma, mais en tout cas un travail d'image avec des images projetées, tout un travail aussi avec du théâtre d'objets qui vont être retranscrits en images, également de la musique plutôt côté punk, parce que c'est l'histoire d'une camionneuse qui prend la route et qui va se poser pas mal de questions aussi sur son parcours, parce qu'elle va rencontrer dans un des conteneurs un enfant qui s'est glissé, qui s'appelle Europe, et qui va justement lui poser peut-être toutes les questions qu'on peut se poser des fois face à nos enfants, de comment, pourquoi on en est arrivé là, où on va aller. Donc c'est aussi toute une remise en question de qui on est, où on va.
0: Le vendredi 19 mars, encore à Molière avec Robin Goupil.
1: Là, c'est une comédie découverte à Avignon qui a eu un gros succès parce qu'elle a eu des Molières 2025. Et on s'est dit, c'est vrai qu'on ne l'avait pas programmé l'année dernière. On s'est dit, ah, bah, c'est dommage, il faut qu'on revienne dessus et qu'on la propose. Parce qu'en effet, bah, comme on disait, justement, des spectacles des fois qui sont proposés en novembre, bah, on s'est dit, tiens, on l'a vu, on s'est dit, ah si, ça vaut le coup. Là, il faut qu'on y aille, qu'on le propose, qu'on passe pas à côté. On est sur un côté un peu sale à faire aussi, un côté un peu ça se passe dans une prison. Enfin, voilà, comme on dit, le Mère Michel n'a pas de chat, mais son fils Mike est accusé de meurtre. Donc voilà, et comment ça, toute cette histoire au début qui pourrait paraître une histoire un peu sombre va devenir une vraie comédie.
0: Le mardi 23 mars, Cirque et Danse Jukebox par la compagnie H-Pop Cirque du Grand Lyon.
1: C'est Hassan El Aljami qui était déjà venu à Bourgoin et qu'on a accompagné d'ailleurs aussi bien en résidence qu'en coproduction régulièrement, avec notamment les spectacles Bibliothèque et Curiosité. Hassan El Aljami, pour la petite histoire, c'est un danseur circassien du Cirque du Grand Lyon. D'ailleurs, récemment, j'ai appris en fait par Aurélien Quirot de la compagnie De Facto qui me disait: à l'époque, ils étaient très, très copains et Hassan lui dit un jour, il y a des auditions pour le Cirque du Soleil à Paris et viens avec moi, on y va. Et puis Aurélien Quirot à l'époque lui avait dit, bah non, moi j'y vais pas parce que si je suis pris, on doit partir aux États-Unis. Moi j'ai pas envie d'aller vivre aux États-Unis. Puis Hassan y est allé, il a été pris et c'est pour ça qu'il a passé 10 ans. Donc c'est venu de là, en fait, son parcours où il est arrivé au Cirque du Soleil. Et puis après cette dizaine d'années qu'il a passé là-bas aux États-Unis, il est revenu en France. Il a créé du coup sa compagnie et notamment le Cirque du Grand Lyon, c'est aussi une vocation d'accompagner les jeunes artistes danseurs circassiens à une sorte d'insertion dans le milieu artistique, parce que c'est pas toujours facile quand on est jeune aujourd'hui dans la culture de trouver du travail, des compagnies, etc. Parce que c'est vrai que les budgets sont plus réduits, donc on fait de plus en plus de petites formes, donc il y a moins de personnes qu'on a besoin avec nous. Donc, et là, il propose cette nouvelle création Jukebox autour, donc bien sûr, le titre le dit, hein, et c'est ce jukebox passe plutôt le côté 70s, années 70, avec à la fois donc du côté danse hip-hop, mais aussi de la roussire, du ruban, il y a même du roller. Enfin, on passe, il aime bien mélanger vraiment le côté un peu qu'on voit dans le Cirque du Soleil, vraiment toutes les disciplines autour de la danse et du cirque.
0: Alors avant de continuer cette programmation, on va écouter chez Julien Clerc le titre L'Éparvis, qu'on retrouve tout de suite après sur Radio Couleur.

0: C'était donc Julien Clerc donc, qui sera en concert pour le Une Vie le jeudi 1er avril. Ce n'est pas un poisson d'avril, alors plus la peine de le présenter.
1: Oui, c'est ça. Ouais. Je pense que là, on a, il y a plus de 50 ans de tubes, comme tu disais tout à l'heure avec Michel Jonas.
0: On passe au vendredi 2 avril, Music Hall Colette.
1: Et donc ce sera un spectacle là, qui est vraiment une découverte autour de bah, cette équipe.